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2: Dirige-t-on vers un cessez-le-feu énergétique entre l'Ukraine et la Russie cet hiver?
3: En tout cas, Donald Trump a hier assuré qu'un accord avait été trouvé entre les deux camps. Kiev dit avoir appris la nouvelle ce dimanche. Pas de réaction à Moscou et des observateurs qui voient une nouvelle manœuvre de la part du président américain. Pendant ce temps, en Inde, la mobilisation suit son cours après la radiation de quelques 130 millions de personnes des listes électorales. Les étudiants, le parti des cafards, étaient dans la rue ces derniers jours. Journée importante pour l'opposition ce lundi, de quoi mettre la pression encore un peu plus sur le Premier ministre Narendra Modi. Rendez-vous à Bangkok pour les responsables de la finance mondiale, le Fonds monétaire international et la Banque mondiale y tiennent leurs assemblées annuelles sur fond de tension entre situation au Moyen-Orient et guerre en Ukraine justement. Enfin, autre mobilisation qui va se poursuivre cette semaine, celle des lycéens en France. L'une de leurs principales revendications concerne Parcoursup, cette plateforme qui leur permet de choisir leur avenir après le baccalauréat. Donald Trump a donc annoncé ce dimanche que la Russie et l'Ukraine s'étaient entendus sur un cessez-le-feu énergétique. Ne le rompez pas, leur a-t-il lancé. Oui, mais ni Moscou ni Kiev ne semblent être au courant de cet accord. Si les Russes l'acceptent, l'Ukraine le soutiendra aussi, a néanmoins précisé à Volodymyr Zelensky. Le Kremlin, de son côté, est resté silencieux. Alors, est-ce une nouvelle manœuvre de la part du président américain, mise en difficulté par la hausse des prix mondiaux du diesel à l'approche des élections de mi-mandat? Je vous propose d'écouter l'avis d'Ulrich Bouna, chercheur associé à Eurocreative.
4: On est sans doute dans un acte extrêmement performatif, comme il en a l'habitude de la part de Donald Trump. L'intérêt pour Donald Trump, il est évident. Donald Trump, grosso modo, estime que, enfin, en tout cas présente l'explosion du prix du baril, et notamment du diesel aux États-Unis, comme une conséquence directe de la guerre en Ukraine, ce qui n'est pas du tout le cas. Mais donc, du coup, ça rentre dans la même stratégie que de lever les sanctions sur le gazole russe. C'est une façon de dire, j'ai, grosso modo, résolu le problème des infrastructures énergétiques, et notamment les frappes ukrainiennes sur les raffineries russes, et donc le pétrole va couler à flot, ne vous inquiétez pas. Et puis c'est une façon aussi de dire, si jamais les frappes continuent, ah ben regardez, c'est la faute des Ukrainiens, du coup c'est pas de ma faute si le prix du baril continue à monter. Donc à mon sens, c'est du performatif comme il l'a fait sur l'Iran, ça fait 40 fois que la guerre est finie, et une façon peut-être aussi de remettre un coup de pression sur les Ukrainiens.
3: Ulrich Bouna, joint par François Damien Bourgerie. Je précise que le président ukrainien Volodymyr Zelensky a assuré que la Russie avait, dans la foulée de cette annonce, frappé des infrastructures énergétiques. Le Royaume-Uni, le Canada ou encore la France disaient hier soutenir l'appel à une trêve énergétique entre les deux pays. Par ailleurs, 6 personnes sont décédées dans des attaques russes ce dimanche, l'une d'entre elles ayant visé une épicerie située à Kharkiv, la deuxième ville du pays. D'autres bilans meurtriers, cette fois en Arabie Saoudite. Les rebelles houthis du Yémen, alliés de l'Iran, ont une nouvelle fois revendiqué une attaque contre l'aéroport de Riyad au lendemain de la plus meurtrière depuis 10 ans dans le pays. Selon l'autorité de l'aviation civile saoudienne, l'offensive d'hier a fait 1 mort et 11 blessés. Des dégâts matériels également. La fermeture de l'aéroport a été prolongée jusqu'à 19h, temps universel ce soir. L'aéroport de Dammam dans l'est du pays a également été visé par les houthis. Cette nuit, la coalition menée par Riyad a annoncé avoir détruit un missile houthi qui visait le sud du royaume. Nous appelons notre correspondant dans la capitale saoudienne dans le prochain journal dans 1 heure. La une de l'actualité internationale, ce sont aussi ces grandes manifestations qui se poursuivent en Inde. Les étudiants se sont mobilisés, le parti du peuple des cafards également, et puis autour des partis d'opposition d'appeler à battre le pavé aujourd'hui. En tête, leur chef Rahul Gandhi. La colère est toujours de mise après la radiation suspecte de quelques 130 millions d'inscrits sur les listes électorales. Une manœuvre dénoncée par les protestataires qui estiment qu'elle favorise le BJP au pouvoir du Premier ministre Narendra Modi. Colère que nous explique ce matin Trisha, une jeune cinéaste indienne.
5: La commission électorale a radié illégalement plus de 130 millions de personnes. C'est une purge ciblée, basée sur la religion. Si vous êtes musulman, dalit ou adivasi, vous êtes visé. C'est totalement illégal. Du jour au lendemain, des citoyens perdent leur droit de vote, qui est pourtant fondamental. Depuis le 2 octobre, des manifestations éclate dans tout le pays, pas seulement à Delhi. Les gens ont été brutalement détenus, battus, traînés à terre. La plupart sont des étudiants. Certains saignent dans les rues et la police est totalement à la solde du gouvernement. Ces jeunes étudiants manifestent depuis 2016. Beaucoup étaient déjà ciblés à l'époque. Ce mouvement est bien plus large que le parti des cafards, qui n'en est qu'une composante.
6: The movement is much larger than the Cockroach Janata Party. Cockroach Janata Party is a part of the movement.
3: Le témoignage de Trisha, jeune cinéaste indienne, recueilli par notre correspondant en Inde, Abdullah Erali, que nous appelons lui dans 2 heures. Aujourd'hui, New Delhi est complètement bouclé par les autorités. L'actualité en bref est la Chine qui cette nuit annonce des sanctions contre un ministre du Paraguay, un autre du Belize. Pékin les accuse d'avoir, je cite, obstinément soutenu le maintien de relations diplomatiques entre leur pays et Taïwan. Les deux concernés sont désormais interdits d'entrer en Chine et leurs biens gelés sur le territoire chinois. Et puis les assemblées annuelles de la Banque mondiale et du Fonds monétaire international s'ouvrent ce lundi à Bangkok. Grande messe qui s'ouvre dans un contexte forcément marqué par les chocs qui s'accumulent du fait notamment du blocage du détroit d'Ormuz. Le monde a fait preuve d'une agilité remarquable, dit la Bulgare Kristalina Georgieva, la directrice du FMI avant l'ouverture de ces rendez-vous. Mais Charlotte Cossé, la résilience économique mondiale a tout de même ses limites.
7: L'hiver vient dans l'hémisphère nord, pointe la directrice du FMI citant la célèbre série télévisée Game of Thrones. Il pourrait faire grimper encore plus les prix de l'énergie. La fermeture du détroit d'Ormuz pèse également sur le secteur des engrais et la sécurité alimentaire, menacée également par le super El Niño à venir. Cette crise énergétique vient amplifier celle des dettes publiques qui s'emballent. La dette mondiale a atteint son niveau record depuis la Seconde Guerre mondiale. Le FMI va donc plaider toute cette semaine pour des plans crédibles d'assainissement budgétaire, notamment dans les pays développés les plus concernés. Enfin, thématique majeure, l'intelligence artificielle, les investissements dans l'IA accaparent les flux financiers quand certains États peinent à attirer les investissements pour leurs infrastructures. Capter les capitaux privés et créer de l'emploi seront parmi les priorités poussées par la Banque mondiale. L'IA est devenue centrale dans les économies mondiales. Cependant, elle accroît encore les besoins en énergie, en ressources et risque de creuser les inégalités entre régions du monde.
3: Charlotte Cossé du service économie de Radio France International. Un projectile nord-coréen non identifié tiré en mer du Japon, annonce faite par l'armée sud-coréenne cette nuit, quelques jours seulement après le premier essai de son système de missiles hypersoniques par Séoul. Le lancement a impliqué plusieurs missiles balistiques, précise la Corée du Sud. Une partie de ce journal en Guinée-Bissau, où un essai clinique très controversé qui avait été prévu revient sur le devant de la scène. Une étude sur la vaccination de nourrissons contre l'hépatite B, élaborée par une équipe danoise et soutenue notamment par le ministre américain de la Santé, Robert Francis Kennedy Jr. Un projet qui avait été envisagé par les autorités bissau-guinéennes au mois de janvier avant d'être suspendu. Mais d'après le journal britannique The Guardian, l'université du Sud-Danemark a depuis modifié le protocole et validé le projet la semaine dernière. Les explications de Magali Lagrange.
8: Le projet d'essai clinique élaboré par une équipe danoise porte sur 14 000 nourrissons. La moitié serait vaccinée contre l'hépatite B dès la naissance, les autres seulement 6 semaines plus tard. Un projet soutenu par le ministre américain de la Santé, Robert Francis Kennedy Jr., connu pour ses positions anti-vax. Selon le Guardian, le CDC américain a budgété plus $1,5 million de dollars cette année pour appuyer cette étude, qui vient donc d'obtenir le feu vert du comité d'éthique de l'Université du Sud-Danemark après modification du protocole. Le projet pose pourtant de sérieuses questions éthiques au point que plusieurs membres du comité ont démissionné la semaine dernière, affirme le Guardian. L'équipe danoise prévoit de mener son étude en Guinée-Bissau, l'un des pays où le taux de prévalence de l'hépatite B est parmi les plus élevés au monde. Environ 18% des adultes sont porteurs de ce virus qui s'attaque au foie et qui évolue fréquemment en infection chronique chez les enfants atteints avant 5 ans. En début d'année, le projet avait provoqué une vive polémique. Le ministre bissau-guinéen de la Santé avait alors annoncé sa suspension. Les autorités de Bissau n'ont pas communiqué sur le sujet récemment.
3: Magali Lagrange. En France, à quelques mois de la présidentielle, c'est le leader du parti Place Publique, Raphaël Glucksmann, qui a remporté la primaire social-démocrate. Il a récolté plus de 66% des voix dès le premier tour, devançant largement Olivier Faure, le premier secrétaire général du Parti Socialiste. On en parle ce matin de cette primaire avec notre invité Yves Saint-Omer, professeur de sciences politiques à l'Université Paris 8. Rendez-vous aux alentours de 7h15, temps universel. La France, où aura lieu demain demain l'acte 5 de la mobilisation lycéenne. Et l'une des principales revendications concerne Parcoursup, cette plateforme qui permet aux lycéens de choisir leurs études après le baccalauréat. Elle fonctionne grâce à des algorithmes qui font débat tant ils rendent le processus de sélection opaque et illogique parfois. Les principaux syndicats étudiants dénoncent des critères de sélection discriminatoires. Bref, c'est une étape souvent difficile pour ces jeunes qui doivent trouver leur voie dans l'appréhension de ne pas obtenir ce dont ils rêvent. Juliette Falcon est allée à leur rencontre au salon de l'étudiant en grandes écoles à Paris 2026. Reportage.
9: Le rêve de Maïtel, élève en classe de première, c'est de devenir orthophoniste. Mais face au processus de sélection, elle envisage déjà une autre voie.
10: Il n'y a qu'une seule école à Paris, donc il faut trouver un plan B.
9: Un manque de visibilité sur son avenir que partage sa mère, Mazal, qui déplore le manque d'informations sur l'orientation post-bac.
11: Dans les écoles, on n'est pas du tout renseigné. Enfin, on nous parle de Parcoursup toute la journée, mais personne ne nous dit exactement comment ça fonctionne.
9: Pour Aminata, 16 ans, la pression monte aussi à l'approche des choix d'orientation.
12: Avec Parcoursup, on est stressé, on doit choisir rapidement, alors qu'on est jeune et on ne sait pas encore quoi faire.
9: Son père, Mohamed, préfère se fier à l'établissement et au dispositif d'accompagnement annoncé.
13: Ils nous ont promis, en tout cas, des séances explicatives plutôt bonnes avec quelqu'un qui était parmi les créateurs de Parcoursup. Donc bon, on lui fait confiance, on leur fait confiance.
9: Mais pour Nadia, mère de Morgane, une élève de terminale, ce sont les critères de sélection qui posent problème.
14: On sélectionne des enfants par rapport d'abord à des notes et les notes ne reflètent pas forcément la personnalité de l'enfant, son caractère, ses envies. On peut être mauvais dans une matière et pourtant aimer ça.
9: Pour ceux qui craignent de ne pas obtenir la formation souhaitée, reste la solution du plan B qui passe bien souvent par des écoles ou des formations privées.
3: Juliette Falcon, autre salon qui s'ouvre lui aujourd'hui à Paris, le salon de l'automobile. On y revient très largement ce matin dans nos différentes tranches d'informations. Et puis un mot de football pour refermer ce journal après 4 défaites consécutives en championnat. L'Olympique de Marseille renoue avec la victoire 2-0 face à 3 hier soir. Le stade Rennais.
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2: Le programme est chargé. Encore, on revient notamment ce matin sur le dossier ukrainien après moult revirements et déclarations en pagaille. Tout le week-end, de nouvelles frappes russes annoncées ce matin. On appellera Emmanuel Chaz à Kiev dans moins d'une heure. Bonjour Martin Guez.
3: Et ravi de vous retrouver aussi. Bonjour André de Mellard, bonjour à toutes et à tous.
2: À la une de votre journal, la guerre entre les Houthis du Yémen et l'Arabie Saoudite prête à basculer.
3: Deux conflits larvés depuis 2022, à guerre ouverte depuis cet été. Et ce week-end, le Royaume saoudien a connu la pire attaque sur son territoire depuis 2015. C'était ce samedi, 13 morts à l'aéroport de Riyad. Aéroport à nouveau frappé hier et qui restera fermé ce lundi. Nous appellerons notre correspondant Joseph Clément dans un instant. Le Yémen, que tentait de rallier plusieurs centaines de migrants depuis Djibouti, au moins 139 d'entre eux sont morts lors du naufrage de cette embarcation surchargée. Un cessez-le-feu énergétique annoncé unilatéralement par Donald Trump entre la Russie et l'Ukraine. Pas au courant, répond Kiev, pendant que Moscou continue de frapper Kharkiv. Une annonce de cessez-le-feu accueillie avec beaucoup de scepticisme dans l'Union européenne. En France, Raphaël Glucksmann sort vainqueur de la primaire de la gauche social-démocrate. Les candidats battus vont devoir bon gré mal gré se ranger derrière lui. Et puis les fans de James Bond vont être déçus. Pas de 007 au musée de l'espionnage en Angleterre, mais une histoire méconnue de la Seconde Guerre mondiale que nous dévoile Emeline Vin en fin de journal.
2: Après 4 ans de gel, le conflit entre les Houthis yéménites et l'Arabie Saoudite est désormais bel et bien ravivé et a connu ce week-end une nouvelle escalade.
3: Alors que l'Arabie Saoudite a connu la pire attaque sur son territoire depuis 10 ans, 14 morts lors de frappes contre l'aéroport de Riyad, 13 samedi et une nouvelle victime ce dimanche. Alors que l'aéroport de Dammam et des installations énergétiques du géant Aramco dans l'est du royaume ont aussi été visés. L'Arabie Saoudite, où l'on retrouve notre correspondant Joseph Clément. Joseph, l'Arabie Saoudite est un soutien militaire actif du gouvernement yéménite, en guerre avec les rebelles houthis depuis 2014 et depuis juillet, les affrontements ont repris. Un allié saoudien auquel s'est donc pris frontalement le groupe pro-iranien ce week-end.
4: Oui, c'est ça, à la suite d'une offensive éclair à la début du mois de septembre, la milice Houthi, rappelez-vous, s'était emparée du détroit de Bab el-Mandeb, la porte des exportations pétrolières saoudiennes vers l'Europe, ce qui n'a pas été au goût du royaume saoudien et a donc pressé le gouvernement yéménite de reprendre le chemin de la guerre contre les Houthis, malgré le cessez-le-feu conclu en 2022. Atteints par les frappes aériennes saoudiennes, les Houthis ont alors décrété que l'espace aérien saoudien était fermé et ont entamé la campagne de bombardement contre les aéroports que l'on connaît depuis ces dernières semaines, ici à Riyad. Dans le pays, tout a été fait pour gommer l'intensification du conflit, mais il faut dire que depuis la semaine dernière, la population prend conscience de la gravité des explosions, avec les premiers morts et les très nombreux blessés qui sont arrivés dans les hôpitaux ces derniers jours. Avec un trafic aérien très perturbé, en plus des attaques sur les infrastructures pétrolières, le conflit est donc de plus en plus visible aux yeux de tous. Un véritable défi posé à l'Arabie, une puissance régionale qui accueille ce mois d'octobre une série de conférences internationales d'importance.
3: Merci beaucoup Joseph Clément, en direct de Riyad sur RFI. On le disait, l'aéroport de la capitale Riyad qui restera fermé au moins jusqu'à 21h temps universel ce lundi soir. Sur le territoire yéménite, les Houthis dénoncent une brutale agression saoudienne et ils font état de 124 frappes depuis samedi, notamment dans la capitale Sanaa qui est sous contrôle des Houthis. Une guerre qui n'empêche pas des milliers de migrants d'espérer toujours rallier le Yémen. L'Organisation internationale des migrations a recensé plus de 20 000 arrivées à Djibouti en provenance d'Éthiopie depuis le 17 septembre, et ce dans l'espoir de tenter la traversée. Une traversée qui a viré au drame et à l'effroi dans cette nuit du 8 au 9 octobre. Au moins 139 personnes sont mortes. 84 sont toujours portées disparues au large de Djibouti. Nous y reviendrons dans une vingtaine de minutes dans la prochaine édition d'Afrique Matin.
2: Donald Trump annonce un cessez-le-feu énergétique entre l'Ukraine et la Russie, sauf que personne n'a l'air au courant.
3: Et oui, surtout pas les principaux intéressés. Volodymyr Zelensky a dit ne pas en avoir été informé et a fait état de nouvelles frappes russes contre des installations énergétiques intervenues après l'annonce de Donald Trump. Le président américain, qui avait plutôt dans le week-end annoncé un accord avec Moscou sur la livraison de diesel russe, un accord vivement dénoncé par le premier ministre canadien Mark Carney, qui estime que cet accord va à l'encontre des efforts de paix en Ukraine. Un accord dénoncé aussi aux États-Unis par des élus démocrates comme républicains. Et en Europe, où le scepticisme et la confusion règnent face au revirement incessant de cet allié américain, Pierre Benazé.
5: La présidente de la Commission européenne s'est entretenue avec Volodymyr Zelensky après l'annonce de Donald Trump, et Ursula von der Leyen souligne relayer l'appel du président ukrainien pour un cessez-le-feu qui protégerait les infrastructures énergétiques. De quoi ajouter à la confusion diplomatique depuis les annonces du président américain autour de ce cessez-le-feu. Puisque Volodymyr Zelensky lui-même a été surpris de cette annonce, il affirme par ailleurs que des frappes russes ont eu lieu contre des infrastructures énergétiques à Kiev et Kharkiv après l'annonce. Cet argument est repris à son tour par le président français Emmanuel Macron, selon qui ces frappes russes démontrent que le Kremlin refuse la trêve. Mais la France, je cite, « soutient sans réserve l'appel à une vraie trêve énergétique ». Pour rappel, le porte-parole du Kremlin, Dimitri Peskov, estimait ce jeudi inutile un cessez-le-feu qui serait limité à un seul secteur. Pierre Benazet, Bruxelles. 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
2: Nouveau jour de colère en Inde où l'opposition hausse le ton.
6: Et où les cafards ont quitté les cachots. Les trois dirigeants de ce mouvement de la jeunesse ont été libérés après 24 heures de détention et ont aussitôt promis de continuer leur mobilisation en réclamant notamment la démission du président de la commission électorale à qui il reproche d'avoir supprimé 130 millions d'inscrits sur ses listes. Face à la répression et face aux arrestations qui se multiplient, le chef de l'opposition, Rahul Gandhi, principale figure faisant face au Premier ministre Narendra Modi, a appelé à marcher jusqu'à la Cour suprême ce lundi. On y reviendra en direct de New Delhi dans le prochain journal international à 6h, temps universel.
2: Le documentaire choc NASA décolle ce lundi en France.
6: Pour deux jours d'exploitation dans les salles françaises avant sa mise en ligne gratuite sur Internet. Un documentaire choc ovationné à la Mostra de Venise qui documente les massacres de civils à Gaza perpétrés par l'armée israélienne. L'offensive de l'État hébreu qui a fait plus de 74 000 morts ces trois dernières années. Une sortie que les autorités israéliennes tentent de court-circuiter car un site internet et un documentaire nommé NASA sont déjà en ligne, sauf qu'il s'agit en fait d'une véritable opération de désinformation. Oriane Verdier.
7: Cette vidéo reprend grossièrement les codes narratifs du documentaire primé à la Mostra de Venise. Son titre, NASA, la vraie histoire. Tout comme l'original, il présente des témoignages de membres des forces israéliennes interviewés de nuit sur les toits de Tel Aviv. Mais là où le documentaire de Yuval Abraham et Rachel Shore en a recueilli 24, la vidéo mise en ligne 6 jours après la première projection de NASA, elle, ne présente que 4 témoins. Le visionnage donne l'impression d'une parodie, pourtant le sujet n'a rien de comique. NASA dénonce les massacres de masse systématiques commis à Gaza. Sa copie reprend les arguments de l'armée israélienne qui affirme avoir des règles strictes d'engagement, renvoyant la responsabilité des morts sur le Hamas. Le site et sa vidéo sont traduits en 39 langues. Les propos des témoins et des militaires filmés in situ sont ainsi rejoués dans les différentes langues par ce qui semble être de l'intelligence artificielle. Reste que cette vidéo a été mise en ligne avant le documentaire qu'elle copie, qui lui ne sera accessible au grand public qu'en novembre. L'enjeu n'était donc pas de faire dans la finesse, mais dans l'efficacité et la vitesse. Au passage, la plateforme revient sur différents narratifs des autorités israéliennes, notamment l'appellation de Judée-Samarie, défendue comme plus juste que le terme internationalement reconnu de Cisjordanie, territoire palestinien occupé illégalement par Israël.
6: Et pour tout savoir de ce film coup de poing, vous pouvez retrouver notre dossier qui est en ligne. 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
2: 5h08 à Dakar, où s'ouvre la 89e session de la Commission africaine des droits humains et des peuples.
6: Et à cette occasion, l'ONG Human Rights Watch alerte à nouveau sur la situation des personnes LGBT+ au Sénégal, à travers les témoignages d'une 40aine de personnes, et alors que le Sénégal a durci son code pénal depuis le printemps, en prévoyant notamment des peines de prison allant de 5 à 10 ans d'emprisonnement pour relations entre personnes de même sexe, Sidi Yansané.
9: Parmi les personnes interrogées, le secrétaire général de la Rencontre africaine pour la défense des droits humains, qui dénonce des détentions et des violences contre les LGBT ayant fortement augmenté dans tout le pays. La RADO dénombre au moins 212 personnes arrêtées en l'espace de 6 mois cette année. Les professionnels du droit expliquent que la nouvelle loi suscite la peur et l'angoisse au sein du corps judiciaire. D'après l'enquête, des détenus ont subi des tests de dépistage du VIH sans leur consentement éclairé, des pratiques qui dissuadent les personnes à se faire dépister volontairement, compromettant ainsi la lutte contre le VIH au Sénégal, au point de devenir un problème de santé publique, d'après un médecin. Le rapport cite également un jeune homme arrêté chez lui, à Thiès, battu, fouetté et blessé à la cuisse, un travailleur social intervenant à la prison dakaroise de Rebeus, qui rend compte de détenus LGBT exclus des activités communes, même pour la prière ou le coiffeur, ou encore une psychologue de l'université Cheikh Anta Diop, qui déclare que ses consultations ont triplé depuis 7 mois, ces patients souffrant d'une anxiété sévère et d'un retrait de la vie sociale de peur d'être attaqués.
6: Et Human Rights Watch qui rappelle par ailleurs au Sénégal que ces mesures prises vont à l'encontre de la charte olympique alors que le pays accueille les Jeux Olympiques de la jeunesse à la fin du mois.
2: En France, Martin, il n'y a pas eu match lors de la primaire social-démocrate.
6: Les résultats ont été retardés de quelques heures après une cyberattaque, ce qui n'a pas empêché Raphaël Glucksmann d'être officiellement investi candidat à la présidentielle. Lui qui a rassemblé 66% des suffrages, il devance Olivier Faure et Ségolène Royal notamment. Quelques 140 000 personnes s'étaient inscrites pour participer à cette primaire. On reste loin des 2 millions de votants de 2017 et des près de 3 millions de 2012. Les candidats battus, eux, vont devoir se ranger derrière Raphaël Glucksmann, parfois à marche forcée, Marie Lecoq.
10: Acclamé par les militants à son arrivée, Raphaël Glucksmann prononce son premier discours en tant que candidat officiellement investi.
11: Nous avons redonné de la force à la gauche. Il s'agit maintenant de redonner de la puissance à la France.
10: Le leader de place publique peut compter sur le soutien loyal de certains de ses concurrents à la primaire. Emmanuel Morel ou encore Jérôme Guedj arrivé dernier avec un peu moins de 6% des voix. Une victoire nette, sans bavure, éclatante, félicite le député socialiste. Jérôme Guedj appelle le Parti Socialiste à soutenir sans détour le candidat et prévient.
12: Et qu'il n'y ait pas de tergiversation ou d'hésitation. De toute façon, elle se verrait et elle serait forcément coupable.
10: Le patron du PS, Olivier Faure, arrivé en seconde position, est plus tempéré. Il accepte la victoire avec philosophie.
13: Tu as su convaincre une majorité des votants et je respecte trop le processus démocratique de la primaire pour ne pas l'accepter avec sagesse.
10: Pour la première fois, le PS ne présentera pas de candidat propre, une déception pour Ségolène Royal qui annonce du bout des lèvres son soutien au vainqueur avec une condition.
14: Je suis pour l'ordre juge, donc je suis pour la règle, donc je suis pour celui qui a gagné ce soir les primaires, à condition, comme je l'ai dit, qu'il y ait un rassemblement à gauche qui se fasse.
10: Car la charte d'engagement de la primaire, signée par l'ensemble des candidats, prévoit explicitement l'obligation de soutenir le vainqueur. Encore faut-il résister à l'épreuve des alliances.
6: Et une investiture sur laquelle nous reviendrons avec le politologue Yves Saint-Omer. Il sera votre invité à 7h15, temps universel, André de Mellard.
2: Oui, juste après la revue de presse internationale. Enfin, au pays de James Bond, Martin, un musée d'un nouveau genre consacré à l'espionnage.
6: Un musée qui vient d'ouvrir ses portes cet été, le Trent Park House of Secrets, qui accueille le public à Londres depuis quelques semaines et qui met en lumière une histoire peu connue des Britanniques, celle de ces hauts gradés du régime nazi, espionnés jour et nuit par des rescapés juifs. Une histoire d'espion que nous raconte Emeline Vin.
15: Un manoir de briques rouges, mode géorgienne avec chinoiserie et grande bibliothèque. En 1939, le gouvernement britannique réquisitionne Trent Park. Pendant la guerre, les hauts gradés allemands y sont incarcérés.
16: Ils pensaient qu'ils étaient bien traités parce qu'ils étaient importants.
15: Giuseppe Albano, directeur du musée, ouvert fin juillet.
16: Mais il y avait des micros cachés partout. Dans la cave, des oreilles secrètes écoutaient, enregistraient les conversations qui se tenaient à l'étage. Ces oreilles secrètes, c'était principalement des réfugiés juifs germanophones.
15: Les autorités découvrent ainsi l'existence du programme d'armement d'Hitler. Les détenus évoquent aussi les crimes de guerre des nazis.

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Lundi 12 octobre, le département aveyronnais se lève un peu nuageux dans son intégralité. Rodez affiche 7 degrés et assez couverte sur l'ensemble de la matinée. Espalion affiche, elle, quelques degrés de moins que Rodez. 6 degrés ce lundi donc pour Espalion, avec une dominance nuageuse là aussi. Des nuages et gris, un petit 7 degrés pour Salcuran. Cet après-midi, jusqu'à 16 degrés pour Rodez, mais le ciel restera couvert jusqu'en fin de soirée. Un bref soleil apparaîtra au ciel espalionnais en début d'après-midi, qui garde 18 degrés aux alentours de 17h, 14 degrés au maximal pour Salcuran qui reste elle voilée tout ce lundi 12 octobre. Et pour demain matin, Rodez ne change pas, 8 degrés au petit matin avec un ciel assez couvert, 10 sont la température matinale pour Espalion qui reste assez brumeuse toute la matinée et pas de changement là aussi de mercure pour Salcuran, 9 degrés sont les températures de ce mardi 13 octobre.

Chouïa à la découverte du monde arabe avec moi, Alam. Chouïa en arabe veut dire un peu. Dans cette émission, nous allons voyager dans le monde arabe, un univers d'une richesse incroyable, par sa culture, par ses musiques, son histoire, un vrai patrimoine.

peu connus que je m'engage à vous faire découvrir. À la découverte du monde arabe, avec moi, Alam, on est parti. Pendant longtemps, quand on parlait du cinéma arabe, les grands noms étaient surtout masculins. Pour rendre hommage à la jante féminine du monde arabe et à ses talents, je vous propose alors de découvrir les réalisatrices qui ont marqué leur époque dans cette chronique. En Égypte, au Maroc, en Algérie, en Tunisie, au Liban, en passant par la Palestine, des réalisatrices ont progressivement imposé leur regard, leurs histoires et leur style de réalisation à travers les époques. Une certaine Aziza Amir est connue pour être l'une des pionnières de l'art cinématographique égyptien dans les années 1920. Après elle, c'est au Liban que Enis Rour voit sa carrière émerger dans les années 1945. Elle est connue comme étant la première femme à avoir réalisé le film militant « L'heure de la libération est arrivée », sélectionnée au Festival de Cannes. Ce n'est pas par manque de volonté ou par paresse que les femmes ne se sont pas mises à la réalisation plus tôt. C'est plutôt à cause de l'environnement dominé par le patriarcat que ces dernières n'ont jamais osé s'exprimer à travers les longs métrages. Les figures féminines arabes abordent souvent des sujets dits sensibles ou tabous, ce qui peut en déranger certains. On peut par exemple citer le documentaire Résister pour la paix de Anna Assouline et de Sonia Terab, réalisé en 2024, un long métrage qui revient courageusement sur la résistance palestinienne en Israël. On peut aussi citer Jocelyne Saab, immense figure du documentaire et du cinéma de guerre. Elle filme notamment le Liban pendant la guerre civile et donne une place centrale aux femmes et aux populations victimes des conflits. La Marocaine Farida Benyazid, connue pour être la première Marocaine à avoir réalisé un court-métrage en 1978 intitulé « L'identité des femmes » et tant d'autres que je ne pourrais citer dans cette chronique. Ces femmes continuent aujourd'hui à militer à travers le 7e art. De nos jours, les réalisatrices arabes contribuent à définir l'image du monde arabe dans le cinéma international. La jante féminine progresse effectivement dans ce domaine, mais elle reste très peu représentée à échelle internationale. Dans la grande industrie cinématographique hollywoodienne, les femmes ne représentent que 16% des réalisateurs ayant produit les 250 films les plus rentables en 2024. Croyez-moi, on a encore du boulot. C'était un chouïa, traduit par un peu, de culture arabe, avec moi, Alam, sur Radio Temps Rodez. À la semaine prochaine pour une nouvelle rétrospective sur le monde arabe.

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Bon lundi sur Radio Temps Rodez, tout de suite votre agenda culturel. Ce lundi 12 octobre, direction Villefranche-de-Rouergue et plus précisément à l'Université des Savoirs Partagés à 18h pour assister aux causeries du lundi en compagnie de Paul Féru d'Histoire et Babette Mignot, romancier. Au prix de 1 à 3 euros, vous pourriez assister à l'histoire de l'assassinat de Henri IV, des complots et des légendes qui tournent autour de ce meurtre du 14 mai 1610. Plus d'informations directement au 05 65 45 70 41 45 70 41. Ce lundi à 18h30 à l'hôpital Sainte-Marie de Rodez, on vous invite à participer à la projection du documentaire Portrait au Salon TV, une activité 100% gratuite ouverte à tous et toutes. Informations et réservations directement sur le 05 65 67 54 09 ou directement par mail à anaïs.arnal@ahsm.fr. En France, la 37e semaine de la santé mentale a lieu du 5 au 18 octobre. Rendez-vous donc ce 12 octobre à Villefranche-de-Rouergue qui met à l'honneur cette thématique avec des ateliers artistiques. Vous êtes donc conviés de 9h30 ce lundi à 11h30 en entrée gratuite pour découvrir et créer de motifs en papier avec des artistes français Élise Mazac et Robert Drouilal. L'atelier est ouvert au public dès 8 ans. Informations et réservations au 06 45 09 77 23. Je répète 06 45 09 77 23. C'était votre agenda culturel du jour. On vous souhaite une excellente écoute musicale sur Radio Temps Rodez.

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0: L'interview d'aujourd'hui avec Gaëlle, elle est chargée d'animation et de communication au château Calmandolt et elle vient nous parler des actualités culturelles du château pour ses vacances de Toussaint, notamment l'ouverture du château jusqu'au 1er novembre prochain avec leur fameuse murder party qui revient le 31 octobre prochain. Coucou Gaëlle!
1: Salut, bonjour tout le monde, comment allez-vous?
0: Eh bien ça va très bien et
1: Oui,
0: toi?
1: chouette. Ouais, ça va, l'été s'est bien passé.
0: Trop bien. Et on revient en fanfare, en beauté, avec beaucoup d'animation, notamment pour l'automne. Est-ce que tu peux nous faire un petit récap de ce qui se déroule au château Calmandolt?
1: Oui, bien sûr. Alors, donc nous, on est ouvert ouais, jusqu'au 1er novembre, tous les jours de 10h à 18h. Donc, vous pouvez venir quand vous voulez. Et alors, donc hors vacances de la Toussaint, on a des animations les mercredis et les week-ends à partir de 15h, avec tir du trébuchet, visite guidée et archerie. Et pendant les vacances de la Toussaint, là, c'est vraiment super intéressant parce que ces animations-là, on les fait tous les jours. Et en plus, les mercredis et les week-ends, on a ce qu'on appelle sorcières et citrouilles. Donc là, c'est très très centré autour de la thématique d'Halloween, donc tout le monde peut venir un peu déguisé. Et on a des animations un peu spéciales. Donc ça commence à partir de 14h. Donc 14h-15h, c'est un petit atelier créatif. Faut créer son mange-livre, donc c'est un petit monstre qui sert de marque-page. Après, il y a une animation sur des contes. Ensuite, on enchaîne avec visite guidée, un petit goûter qui est offert, et puis les tirs du trébuchet et de la pierrière en fin d'après-midi. Ça, c'est pour sorcières et citrouilles pendant les vacances de la Toussaint. Et puis on clôt la saison avec la fameuse murder party. La murder party, c'est donc le 31 octobre, donc le jour d'Halloween. Et là, alors pour ceux qui connaissent pas, c'est un événement un peu nocturne. Donc on ouvre la billetterie de 18h30 à 19h30. Et l'idée, c'est qu'il y a eu cette année, comme c'est la 10e édition, il y a eu 2 meurtres au château. Et donc les visiteurs, ils peuvent entrer et interroger les suspects. Il y aura une dizaine de suspects à interroger, répartis un peu partout dans le château. Et l'idée, c'est de trouver le coupable en interrogeant tous ces suspects qui sont costumés et qui incarnent en fait des personnages.
0: Et le but, c'est
1: C'est
0: de faire équipe
1: bénévole.
0: ou vraiment c'est en solo?
1: Ça dépend. Ça dépend comment vous voulez vivre le truc. C'est vrai que nous, il y a parfois des groupes qui arrivent et l'objectif, c'est de le faire en famille. La majorité des gens, c'est ça. Et puis, il y a des personnes qui sont entre amis, par exemple, et qui essayent de faire un peu en compétition, quoi. Qui trouvera le vrai coupable? Donc, c'est un peu... Et puis après, vous pouvez vous allier à d'autres personnes qui sont aussi en visite dans le château pour échanger vos impressions, quoi, sur
0: Très
1: les
0: bien.
1: personnages. Et cette année, le thème, c'est Suce aux sorcières. Une des victimes, c'est une femme qui a été accusée de sorcellerie et qui devait être jugée par un garde de l'Inquisition. Elle est retrouvée morte.
0: À défaut de se retrouver au bûcher.
1: C'est ça. Bon, je sais pas si c'est mieux, mais bon.
0: Et pour parler du public, pour quel public justement toutes ces activités sont destinées?
1: On est vraiment sur du tout public. Donc, sorcières et citrouilles, c'est vraiment tout public et c'est très axé famille quand même. Mais je pense que vous trouvez votre compte à n'importe quel âge. Et la murder party, c'est encore plus tout public. Donc on fait exprès, il n'y a pas de grosse frayeur pour les enfants. C'est adapté, c'est un scénario qui est adapté et qui est pas du tout. C'est pas du tout Halloween gore.
0: Et justement, si nos auditeurs auditrices sont intéressés par cette murder party ou par d'autres actualités du château, est-ce qu'il faut s'inscrire en amont?
1: Non, on fait tout sans réservation. Sauf si vraiment vous êtes un groupe de plus de 20 personnes, là on est content d'avoir l'information avant pour pouvoir s'organiser, mais sinon
0: Aucune
1: aucun
0: inscription en
1: souci,
0: amont.
1: venez quand vous voulez, comme vous voulez, costumez si vous voulez, avec plaisir.
0: C'est mieux. Et
1: Ouais.
0: justement, les tarifs, Gaëlle?
1: Les tarifs. Alors sorcières et citrouilles, c'est un tarif unique, c'est 6 euros pour la journée à partir de 5 ans. Et sur la murder party, on est sur du 10 euros à partir de 5 ans. Voilà, sachant qu'on
0: Très
1: a
0: bien.
1: une buvette sur place, il y a une boisson gratuite qui est prise en compte avec le ticket. Et donc sur la buvette, on propose principalement des boissons médiévales, donc Hypocras, c'est du vin rouge avec des épices, et vin de sauge, donc c'est du vin blanc avec de la sauge et du miel. Et il y a des boissons non alcoolisées aussi, bien sûr, pour ceux qui veulent, et une bonne grillée de châtaignes.
0: Ça rappelle les vacances de Noël, même si on n'est pas encore en Toussaint. Et
1: Pas
0: pour
1: encore.
0: finir, Gaëlle, juste pour rappeler aux auditeurs auditrices, quand est-ce que vous fermez les portes du château?
1: Le château donc ferme ses portes pour 2026 le 1er novembre à 18h, très précisément. Et ensuite donc on se refait une beauté pendant l'hiver et on réouvrira à Pâques 2027.
0: Très bien, et on sera bien sûr à l'affût pour annoncer la réouverture du château. Beaucoup d'actus sont prévues au château Calmont pour cet automne, notamment la murder party du 31 octobre. Plus d'infos sur châteaucalmont.org. Merci beaucoup.
1: Merci à toi, au revoir.

Lundi 12 octobre, le département aveyronnais se lève un peu nuageux dans son intégralité. Rodez affiche 7 degrés et assez couverte sur l'ensemble de la matinée. Espalion affiche, elle, quelques degrés de moins que Rodez. 6 degrés ce lundi donc pour Espalion, avec une dominance nuageuse là aussi. Des nuages et gris, un petit 7 degrés pour Salcuran. Cet après-midi, jusqu'à 16 degrés pour Rodez, mais le ciel restera couvert jusqu'en fin de soirée. Un bref soleil apparaîtra au ciel espalionnais en début d'après-midi, qui garde 18 degrés aux alentours de 17h, 14 degrés au maximal pour Salcuran qui reste, elle, voilée tout ce lundi 12 octobre. Et pour demain matin, Rodez ne change pas, 8 degrés au petit matin avec un ciel assez couvert, 10 sont la température matinale pour Espalion qui reste assez brumeuse toute la matinée, et pas de changement là aussi de mercure pour Salcuran, 9 degrés sont les températures de ce mardi 13 octobre.

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4: Énergétiques russes et ukrainiennes vont-elles être épargnées cet hiver?
5: En tout cas, Donald Trump a annoncé qu'un accord avait été trouvé entre les deux camps sur le sujet. Surprise à Kiev comme à Moscou, où visiblement personne n'en avait entendu parler. Nous appelons notre correspondante en Ukraine dans un instant. Donald Trump, encore lui, vivement critiqué par des élus, aussi bien démocrates que républicains, après avoir ce samedi annoncé une autre entente avec la Russie concernant les importations de diesel. La colère ne redescend pas en Inde, après la radiation de quelques 130 millions d'inscrits sur les listes électorales. Les partis d'opposition, le parti du peuple des cafards et surtout les étudiants sont mobilisés. Et puis nous sommes à la veille de la visite du roi d'Espagne à Ceuta et Melilla, les enclaves espagnoles situées dans le nord du Maroc. Quelques semaines après la crise migratoire, c'est silence radio à Rabat, mais pas à Casablanca. Vous entendrez des habitants en colère.
4: Donald Trump surprend tout le monde en annonçant une trêve énergétique entre l'Ukraine et la Russie.
5: Et les premiers étonnés sont les deux camps eux-mêmes. Kiev demande des détails à Washington sur cette trêve, mais dit vouloir la respecter à condition que Moscou fasse de même. De leur côté, les alliés de Kiev réaffirment leur soutien. La capitale ukrainienne où l'on vous retrouve, Emmanuel Chasse, bonjour.
6: Bonjour Nemo.
5: Une annonce qui a donc surpris tout le monde dans le pays, d'autant que si trêve il y avait, elle semble déjà avoir été violée.
6: Oui, tout à fait. Alors le gouvernement ukrainien n'a en premier lieu pas été informé de cette trêve selon Kiev, mais Kiev l'a toujours appelé de ses voeux. L'Ukraine est prête à respecter toute trêve si la Russie est disposée à en faire autant. Mais effectivement, dans les faits, peu après cette annonce, l'une des centrales thermiques de Kharkiv a été frappée par la Russie, une infrastructure énergétique donc, et une frappe dénoncée par la diplomatie ukrainienne ainsi que par les alliés du pays. Le président français Emmanuel Macron a dénoncé l'intensification des frappes russes. La semaine dernière, selon des chiffres donnés par Kiev, la Russie a lancé plus de 200 frappes sur la grille énergétique ukrainienne ainsi que 17 sur le gaz et le pétrole du pays. Suite à cette annonce surprise de Donald Trump, Volodymyr Zelensky s'est entretenu avec le secrétaire général de l'OTAN, Mark Rutte, le premier ministre canadien, Mark Carney, ainsi que le président finlandais, Alexander Stubb. Le ministre des Affaires étrangères ukrainien, Andriy Sybiha, a lui échangé avec son homologue allemand, Johann Badefoul. Tous réaffirment leur soutien à l'Ukraine, notamment pour assurer sa défense contre les raids aériens incessants lancés par la Russie.
5: Merci Emmanuel Chasse, correspondante de Radio France Internationale à Kiev. Une annonce surprise donc, on l'a compris, qui est survenue quelques jours après une autre, celle d'un accord conclu entre les États-Unis et la Russie pour importer du diesel russe, alors que son prix augmente un peu partout dans le monde. Une annonce vivement critiquée aux États-Unis, aussi bien, je vous le disais, par des élus démocrates que républicains, surtout à l'approche des élections de mi-mandat. RFI Atlanta, Edouard Maille.
7: Dans un communiqué publié ce dimanche, 7 sénateurs, 3 démocrates et 4 républicains ont dénoncé cet accord avec la Russie. Je cite « Le Congrès a explicitement interdit les importations d'énergie russe en 2022 afin d'empêcher que l'argent américain ne finance la guerre brutale menée par Poutine contre l'Ukraine », ont écrit les sénateurs. Ils estiment que l'accord est illégal. Parmi les signataires, Jane Shaheen, la démocrate la plus importante au sein de la Commission des Affaires étrangères du Sénat, mais aussi le républicain Tom Tillis, déjà très critique de l'administration de Donald Trump. Il a aussi fustigé cet accord dans une interview sur la chaîne NBC.
8: Cela a des conséquences mortelles car cela donne à Vladimir Poutine le sentiment que nous allons lever le pied plutôt qu'accélérer pour mettre fin à cette guerre et garantir la paix en Europe. Nous devons revenir sur cette décision et je pense sincèrement qu'il y a de bonnes raisons de considérer que le président ne respecte pas la loi. Nous avons été très clairs, la Russie est l'agresseur. C'est la Russie qui peut mettre fin à cette guerre en se retirant des territoires qu'elle occupe.
7: Dans leur communiqué, les sénateurs dénoncent une mesure à l'encontre de la volonté du Congrès et sans consultation avec ses élus et appellent la Maison-Blanche à faire marche arrière. Edouard May, Atlanta, RFI.
4: Les rebelles houthis du Yémen continuent de frapper l'Arabie Saoudite.
5: Et notamment l'aéroport international de Riyad, toujours à l'arrêt après des bombardements ce week-end. Encore un mort et 11 blessés ce dimanche, au lendemain de l'attaque la plus meurtrière dans le pays depuis 10 ans. L'aéroport de Dammam, dans l'est du pays, a également été visé par les houthis alliés de l'Iran. Cette nuit, la coalition menée par Riyad a annoncé avoir détruit un missile houthi qui visait le sud du royaume. Vous en lisez davantage sur notre site internet RFI.fr. Autre missile lancé cette nuit, cette fois en mer du Japon. L'armée sud-coréenne assure que la Corée du Nord y a tiré plusieurs missiles balistiques, des lancements qui interviennent après le tir d'essai par Séoul d'un véhicule planant hypersonique, première arme de ce type fabriquée dans le pays, c'était jeudi.
4: Des sanctions chinoises contre un ministre du Paraguay et un autre de Belize.
5: Oui, pour avoir, je cite, obstinément soutenu le maintien de relations diplomatiques entre leur pays et Taïwan. Pékin interdit désormais l'entrée sur son territoire à ces deux concernés et également gelé leurs avoirs en Chine. Le Paraguay et Belize qui font partie des 12 États qui ont gardé des relations diplomatiques officielles avec Taïwan.
4: C'est à la une aussi ce lundi, le centre-ville de New Delhi verrouillé pour la troisième journée consécutive.
5: Mobilisation massive en Inde, colère des étudiants, du parti du peuple des cafards aussi et des partis politiques d'opposition menés par Rahul Gandhi qui prévoit de défiler aujourd'hui. Tous protestent contre la radiation de quelques 130 millions de personnes des listes électorales et y voient une manœuvre pour favoriser le BJP au pouvoir du Premier ministre Narendra Modi. Bonjour Abdoulaye Rally, vous êtes à New Delhi. Le mouvement a été initié par le Parti du Peuple des Cafards mais semble propulsé désormais par les étudiants.
0: Oui, c'est le véritable fer des lances de ces convulsions sociales. Ce sont les divers mouvements étudiants de gauche, deux organisations principalement, l'Association des étudiants de toute l'Inde et la Fédération des étudiants de l'Inde. Ce sont elles qui occupent le terrain et font face à la police depuis samedi. Ce sont ces organisations qui reçoivent les coups de matraque. Et le véritable visage de cette organisation, de cette contestation, c'est la jeune Neha Bora. Elle est la présidente de la principale organisation étudiante. Malgré ses multiples arrestations, elle continue de harceler le pouvoir. Arrêtée à nouveau hier, Neha Bora a lancé depuis sa cellule « Je suis en détention ». Pas le mouvement. Et puis de son côté, ce matin, le parti des cafards a donné 24 heures à la police pour désigner un lieu de rassemblement autorisé car les protestations sont interdites dans la capitale.
5: Justement, Abdoulah, les partis politiques vont-ils pouvoir entrer en jeu comme prévu ce lundi ?
0: Alors, Rahul Gandhi maintient fermement l'appel à la marche nationale vers la Cour suprême. Il exhorte les citoyens à défiler pour reprendre ses mots en tant qu'Indien. Le leader du Congrès a annulé son voyage politique à Goa et a ordonné à l'ensemble de ses députés de converger dans le centre de Delhi pour forcer aujourd'hui les barrages. L'opposition demande, je rappelle, le départ du chef de la commission électorale, Gyanesh Kumar, accusé de partialité. Mais la police réplique par un verrouillage de la capitale, 37 000 hommes déployés, restrictions routières drastiques et fermeture des stations métro clés du centre-ville, aujourd'hui encore.
5: Abdoulaye Rally en direct de New Delhi pour RFI, merci. Autre mobilisation qui se poursuit en France cette semaine, celle des lycéens. L'acte 5 est prévu demain mardi, sujet devenu largement politique. Selon un sondage réalisé par Ipsos, plus d'un Français sur deux soutient le mouvement de contestation.
4: Et justement, on connaît le nom du candidat social-démocrate pour la présidentielle 2027.
5: Ce sera Raphaël Glucksmann, large vainqueur de la primaire dès le premier tour. Il a récolté plus de 66% des voix des quelques 140 000 votants. Loin devant donc Olivier Faure, le premier secrétaire du Parti Socialiste et ses 14%, l'eurodéputé ouvre ainsi un nouveau chapitre de sa trajectoire. Son portrait avec Marie Lecoq.
9: Il n'a jamais été militant de parti, encore moins élu local. À bientôt 47 ans, Raphaël Glucksmann arrive à l'investiture de la gauche par la petite porte. Fils du philosophe André Glucksmann, cet ancien documentariste entre en politique en 2018. Cette année-là, il fonde Place Publique, un mouvement destiné à rassembler la gauche pro-européenne qui le propulse au Parlement européen l'année suivante. À Bruxelles, il s'y forge une identité, défense des Ouïghours, fermeté face à Vladimir Poutine, l'Europe comme combat de sa vie. Raphaël Glucksmann s'appuie sur son résultat aux élections européennes de 2024. Sa liste, soutenue par le Parti Socialiste, obtient près de 14% des suffrages. Troisième du scrutin, elle arrive en tête des listes de gauche. Dimanche soir, invité du journal de France 2, celui qui vient de remporter la primaire de la gauche avec 66% des voix, a savouré sa victoire. On lui promettait qu'il allait se noyer dans cette bataille, lui promet désormais que la gauche démocratique va gagner. Reste le terrain, on le dit, trop parisien, trop Port-Sol, une étiquette que Raphaël Glucksmann devra tenter de décrocher sur les routes de la campagne s'il veut convaincre et élargir son électorat.
5: Marie Lecoq du service politique de Radio France Internationale.
4: La relation entre le Maroc et l'Espagne de nouveau à l'épreuve dès demain.
5: À l'occasion de la visite du roi d'Espagne Felipe VI à Ceuta et Melilla, ces deux enclaves espagnoles situées dans le nord du royaume chérifien. Ceuta, où plus de 70 000 candidats à la migration étaient parvenus à se rendre cet été. C'est surtout la première visite d'un souverain espagnol depuis près de 20 ans. La dernière, c'était celle de Juan Carlos en 2007, ce qui avait d'ailleurs provoqué une crise diplomatique entre les deux pays. Les autorités marocaines de leur côté restent pour l'instant plutôt silencieuses, mais les Casablancais rencontrés par Mathias Reynal dans la capitale économique, eux, sont en colère.
10: Tout le monde ici a les yeux rivés sur Ceuta. Ceuta, c'est le nom que les Marocains donnent à cette ville qu'ils considèrent occupée par Madrid. Alors la visite de Felipe VI...
11: C'est un message pour réaffirmer que Ceuta est espagnole, elle n'est pas marocaine. Les Marocains, oubliez Ceuta, voilà ce qu'il dit.
10: Si au départ une partie de la presse a dénoncé comme ce jeune homme un geste de défiance, elle est devenue beaucoup plus silencieuse à l'approche du jour J. Officiellement, il n'y a eu aucune réaction du palais ni des hauts responsables politiques marocains. En 2007, avant la visite de Juan Carlos, le royaume avait rappelé son ambassadeur pour consultation. Un autre Casablancais réagit.
12: Ils ne veulent pas aggraver le problème. Si la presse s'en mêle, ça risque d'être pire encore. Mais c'est de la provocation. En tant que roi, il ne devrait pas venir dans une ville occupée. Il aurait dû envoyer son conseiller ou son premier ministre. Les Marocains ne l'oublieront pas.
10: La relation Rabat-Madrid a connu des turbulences ces dernières semaines après le déclenchement de la crise migratoire à Ceuta. Mais pas de quoi remettre en cause le partenariat construit au fil du temps et qui s'est nettement renforcé depuis 2022 avec le soutien de l'Espagne au plan marocain d'autonomie pour le Sahara occidental. Mathias Reynal, Casablanca. RFI.
4: Et puis la fin de ce journal Nemo au Brésil où vivent les oiseaux les plus bruyants de la planète.
5: C'est le résultat d'une étude publiée par l'université du Massachusetts. Une équipe de scientifiques a sillonné la forêt amazonienne et est parvenue à capter des mesures inédites. Et Stéphanie Schuller, attention les oreilles, ça donne ça.
13: Ce chant d'oiseau n'est peut-être pas le plus joli à nos oreilles, mais c'est le plus puissant jamais mesuré. Il appartient à l'araponga blanc qui vit en Amazonie. Là-bas, des chercheurs ont découvert deux autres espèces presque toutes aussi bruyantes. L'araponga à gorge nue et le sérima à pattes rouges dépassent eux aussi facilement les 120 décibels, soit le niveau d'un marteau-piqueur. Un mâle araponga a même été enregistré à plus de 130 décibels, l'équivalent du vacarme d'un réacteur d'avion. Le volume sonore des oiseaux restait jusqu'ici largement inexploré. Les scientifiques veulent comprendre pourquoi certaines espèces font autant de bruit. Ils ont d'abord supposé qu'il s'agissait surtout d'oiseaux polygames au vol limité. Dans une forêt dense, où la visibilité est faible, le son devient en effet le meilleur allié pour attirer une partenaire. Mais cette thèse ne tient pas pour le sérima à pattes rouges. Monogame et vivant dans des pâturages, il pousse pourtant des cris d'un volume comparable à un concert de rock.
5: Les précisions de Stéphanie Schuller.
4: Et Nemo en piste pour le journal. Merci beaucoup Nemo. Dans 5 minutes, notre grand invité international, le Premier ministre arménien, Nikol Pachinian, répond aux questions des RFI. D'abord l'infosport. Antoine Grenier, le foot à la une pour sa première sortie après les révélations sur ses infractions financières.
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0: Remonter à une date clé de l'histoire française, 1905. Cette année-là est adoptée la célèbre loi de séparation des églises et de l'État. Donc même si le mot laïcité n'apparaît pas explicitement dans le texte, cette loi est généralement considérée comme le fondement de la laïcité française moderne. Donc son principe est simple, l'État devient neutre à l'égard des religions. La République ne reconnaît, ne salarie, ne subventionne aucun culte. Donc concrètement, les dépenses liées à l'exercice des religions disparaissent des budgets publics. Mais la loi comporte une nuance essentielle. Au moment de la séparation, de nombreux édifices religieux changent de statut juridique. Les cathédrales deviennent pour la plupart propriété de l'État. Et même si celui-ci ne finance plus le culte lui-même dans la cathédrale, il reste donc responsable de la conservation des bâtiments dont il est propriétaire. Autrement dit, l'État ne paye pas les cérémonies, mais il entretient le monument. Et aujourd'hui encore, l'État est propriétaire de 87 cathédrales françaises, ainsi que deux autres grands édifices religieux, la basilique Saint-Nazaire de Carcassonne et l'édifice Saint-Julien de Tours. Donc à ce titre, tous les travaux d'entretien lui reviennent, les restaurations, la conservation. Et la cathédrale de Rodez fait partie de cet ensemble. Les importantes campagnes de restauration et de travaux d'entretien réalisés au fil des années ont donc été financées et pilotées par l'État, qui veille à la préservation de ce patrimoine exceptionnel. À travers la DRAC et la conservation des monuments historiques, mais aussi l'UDAP.
1: La DRAC, la Direction régionale des actions
0: Des
1: affaires culturelles.
0: Exactement. Et l'antenne départementale qui s'appelle l'UDAP, l'unité départementale pour l'architecture et le patrimoine, avec l'architecte des bâtiments de France qui est le conservateur officiel de la cathédrale. Mais concrètement, quand même, au quotidien, qui s'occupe de la cathédrale, derrière les échafaudages, il existe quand même une organisation souvent méconnue du grand public. Donc comme je l'ai dit, le conservateur, c'est l'architecte des bâtiments de France, qui est désigné par le préfet de région au sein de l'unité départementale de l'architecture et du patrimoine. Donc c'est lui qui veille à la bonne conservation du monument, qui suit les interventions quotidienne réalisée sur l'édifice en dehors même des grands travaux de restauration. Et il assume une responsabilité particulièrement importante, celle de la sécurité. Donc cela signifie qu'il est chargé de veiller à la protection de la cathédrale, notamment contre les risques d'incendie. Et c'est pour ça que la cathédrale de Rodez n'est plus éclairée à l'extérieur depuis le plan sécurité cathédrale suite à l'incendie de Notre-Dame de Paris, car il n'est plus autorisé aujourd'hui de mettre des dispositifs électriques sur le bâtiment pour l'éclairer de l'extérieur.
1: Et comment est-ce qu'on peut l'éclairer? Alors, est-ce qu'on peut l'éclairer de l'intérieur?
0: Alors aujourd'hui, il existe des dispositifs d'éclairage extérieur particulièrement performants qui peuvent prendre naissance au niveau des fosses, c'est-à-dire autour de la cathédrale, mais dans le sol, vraiment à proximité.
1: Au pied de la cathédrale.
0: Exactement, au pied de la cathédrale, ou bien avec des mâts disposés sur l'espace public.
1: Et en utilisant peut-être les bâtiments autour?
0: C'est possible également, en effet, d'utiliser les bâtiments autour qui peuvent projeter de la lumière sur l'ensemble du monument.
1: Très bien, lumineux tout ça. Merci beaucoup Marie.
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Lundi 12 octobre, le département aveyronnais se lève un peu nuageux dans son intégralité. Rodez affiche 7 degrés et assez couverte sur l'ensemble de la matinée. Espalion affiche, elle, quelques degrés de moins que Rodez. 6 degrés ce lundi donc pour Espalion, avec une dominance nuageuse là aussi. Des nuages et gris, un petit 7 degrés pour Salcuran. Cet après-midi, jusqu'à 16 degrés pour Rodez, mais le ciel restera couvert jusqu'en fin de soirée. Un bref soleil apparaîtra au ciel espalionnais en début d'après-midi, qui garde 18 degrés aux alentours de 17h, 14 degrés au maximal pour Salcuran qui reste elle voilée tout ce lundi 12 octobre. Et pour demain matin, Rodez ne change pas, 8 degrés au petit matin avec un ciel assez couvert, 10 sont la température matinale pour Espalion qui reste assez brumeuse toute la matinée et pas de changement là aussi de mercure pour Salcuran, 9 degrés sont les températures de ce mardi 13 octobre.

Bon lundi sur Radio Temps Rodez, tout de suite votre agenda culturel. Ce lundi 12 octobre, direction Villefranche-de-Rouergue et plus précisément à l'Université des Savoirs Partagés à 18h pour assister aux causeries du lundi en compagnie de Paul Féru d'Histoire et Babette Mignot, romancier. Au prix de 1 à 3 euros, vous pourriez assister à l'histoire de l'assassinat de Henri IV, des complots et des légendes qui tournent autour de ce meurtre du 14 mai 1610. Plus d'informations directement au 05 65 45 70 41 45, 70, 41. Ce lundi à 18h30 à l'hôpital Sainte-Marie de Rodez, on vous invite à participer à la projection du documentaire Portrait au Salon TV, une activité 100% gratuite ouverte à tous et toutes. Informations et réservations directement sur le 05 65 67 54 09 ou directement par mail à anaïs.arnal@ahsm.fr. En France, la 37e semaine de la santé mentale a lieu du 5 au 18 octobre. Rendez-vous donc ce 12 octobre à Villefranche-de-Rouergue qui met à l'honneur cette thématique avec des ateliers artistiques. Vous êtes donc conviés de 9h30 ce lundi à 11h30 en entrée gratuite pour découvrir et créer de motifs en papier avec des artistes français Élise Mazac et Robert Drouilal. L'atelier est ouvert au public dès 8 ans. Informations et réservations au 06 45 09 77 23. Je répète 06 45 09 77 23. C'était votre agenda culturel du jour. On vous souhaite une excellente écoute musicale sur Radio Temps Rodez.

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Très belle journée à l'écoute de Radio Tarordaise. 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
1: L'interview d'aujourd'hui avec Gaëlle, elle est chargée d'animation et de communication au château Calmandolt et elle vient nous parler des actualités culturelles du château pour ses vacances de Toussaint, notamment l'ouverture du château jusqu'au 1er novembre prochain avec leur fameuse murder party qui revient le 31 octobre prochain. Coucou Gaëlle.
2: Salut, bonjour tout le monde, comment allez-vous?
1: Eh bien ça va très bien et toi?
2: Chouette. Ouais, ça va, l'été s'est bien passé.
1: Trop bien. Et on revient en fanfare, en beauté, avec beaucoup d'animation, notamment pour l'automne. Est-ce que tu peux nous faire un petit récap de ce qui se déroule au château Calmandolt?
2: Oui, bien sûr. Alors, donc nous, on est ouvert ouais, jusqu'au 1er novembre, tous les jours de 10h à 18h. Donc, vous pouvez venir quand vous voulez. Et alors, donc hors vacances de la Toussaint, on a des animations les mercredis et les week-ends à partir de 15h, avec tir du trébuchet, visite guidée et archerie. Et pendant les vacances de la Toussaint, là, c'est vraiment super intéressant parce que ces animations-là, on les fait tous les jours. Et en plus, les mercredis et les week-ends, on a ce qu'on appelle sorcières et citrouilles. Donc là, c'est très, très centré autour de la thématique d'Halloween. Donc tout le monde peut venir un peu déguisé. Et on a des animations un peu spéciales. Donc ça commence à partir de 14h. Donc 14h, 15h, c'est un petit atelier créatif. Faut créer son mange-livre. Donc c'est un petit monstre qui sert de marque-page. Après, il y a une animation sur des contes. Ensuite, on enchaîne avec visite guidée, un petit goûter qui est offert, et puis les tirs du trébuchet et de la pierrière en fin d'après-midi. Ça, c'est pour sorcières et citrouilles pendant les vacances de la Toussaint. Et puis, on clôt la saison avec la fameuse murder party. La murder party, c'est donc le 31 octobre, donc le jour d'Halloween. Et là, alors pour ceux qui connaissent pas, c'est un événement un peu nocturne. Donc, on ouvre la billetterie de 18h30 à 19h30. Et l'idée, c'est qu'il y a eu, cette année, comme c'est la 10e édition, il y a eu 2 meurtres au château. Et donc, les visiteurs, ils peuvent entrer et interroger les suspects. Il y aura une dizaine de suspects à interroger, répartis un peu partout dans le château. Et l'idée, c'est de trouver le coupable en interrogeant tous ces suspects qui sont costumés et qui incarnent, en fait, des personnages.
1: Et le but, c'est de faire équipe ou vraiment c'est en solo?
2: Ça dépend. Ça dépend comment vous voulez vivre le truc. C'est vrai que nous, il y a parfois des groupes qui arrivent et l'objectif, c'est de le faire en famille. La majorité des gens, c'est ça. Et puis, il y a des personnes qui sont entre amis, par exemple, et qui essayent de faire un peu en compétition, quoi. Qui trouvera le vrai coupable? Donc, c'est un peu... Et puis après, vous pouvez vous allier à d'autres personnes qui sont aussi en visite dans le château pour échanger vos impressions, quoi, sur
1: Très
2: les
1: bien.
2: personnages. Et cette année, le thème, c'est Suce aux sorcières. Une des victimes, c'est une femme qui a été accusée de sorcellerie et qui devait être jugée par un garde de l'Inquisition. Elle est retrouvée morte.
1: À défaut de se retrouver au bûcher.
2: C'est ça. Bon, je sais pas si c'est mieux, mais bon.
1: Et pour parler du public, pour quel public justement toutes ces activités sont destinées?
2: On est vraiment sur du tout public. Donc, sorcières et citrouilles, c'est vraiment tout public et c'est très axé famille quand même. Mais je pense que vous trouvez votre compte à n'importe quel âge. Et la murder party, c'est encore plus tout public. Donc on fait exprès, il n'y a pas de grosse frayeur pour les enfants. C'est adapté, c'est un scénario qui est adapté et qui est pas du tout... C'est pas du tout Halloween gore.
1: Et justement, si nos auditeurs auditrices sont intéressés par cette murder party ou par d'autres actualités du château, est-ce qu'il faut s'inscrire en amont?
2: Non, on fait tout sans réservation. Sauf si vraiment vous êtes un groupe de plus de 20 personnes, là on est content d'avoir l'information avant pour pouvoir s'organiser. Mais sinon,
1: aucune
2: aucun
1: inscription
2: souci.
1: en amont.
2: Venez, venez quand vous voulez, comme vous voulez, costumé si vous voulez, avec plaisir.
1: C'est mieux. Et
2: ouais.
1: Justement, les tarifs, Gaëlle?
2: Les tarifs. Alors, sorcières et citrouilles, c'est un tarif unique, c'est 6 € pour la journée à partir de 5 ans. Et sur la murder party, on est sur du 10 € à partir de 5 ans. Voilà, sachant qu'on
1: Très
2: a
1: bien.
2: une buvette sur place, il y a une boisson gratuite qui est prise en compte avec le ticket. Et donc, sur la buvette, on propose principalement des boissons médiévales, donc Hypocras, c'est du vin rouge avec des épices, et vin de sauge, donc c'est du vin blanc avec de la sauge et du miel. Et il y a des boissons non alcoolisées aussi, bien sûr, pour ceux qui veulent, et une bonne grillée de châtaignes.
1: Ça rappelle les vacances de Noël, même si on n'est pas encore en Toussaint. Et
2: pas
1: pour
2: encore.
1: finir, Gaëlle, juste pour rappeler aux auditeurs auditrices, quand est-ce que vous fermez les portes du château?
2: Le château donc ferme ses portes pour 2026 le 1er novembre à 18h, très précisément. Et ensuite donc on se refait une beauté pendant l'hiver et on réouvrira à Pâques 2027.
1: Très bien, et on sera bien sûr à l'affût pour annoncer la réouverture du château. Beaucoup d'actu sont prévues au château Calmont pour cet automne, notamment la murder party du 31 octobre. Plus d'infos sur châteaucalmont.org. Merci beaucoup.
2: Merci à toi, au revoir.

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0: Cultive-toi la culture en bas de chez toi. Quoi de mieux que les actrices et les acteurs de la culture locale pour nous parler de l'agenda culturel de cette semaine. Et aujourd'hui, on reçoit Robin Ducré de la Baleine. Salut Robin.
1: Salut.
0: On reçoit Mathilde de la MJC de Rodez. Coucou Mathilde.
2: Coucou.
0: Et Marion du club de Rodez. Coucou Marion.
3: Salut.
0: Qu'allons-nous faire cette semaine qui va du 12 au 18 octobre? On commence directement avec le 13 octobre, ce mardi, avec la MJC et le club qui collaborent ensemble. Ça tombe bien, on a les deux protagonistes des deux structures pour un spectacle théâtre au Théâtre des Deux Points.
3: Oui, alors du coup, on accueillera donc en co-organisation l'artiste Lavinia Mancusi, qui va nous faire de la folk italienne, vraiment à découvrir. Allez sur le site internet leclubrodez.com pour écouter.

0: Mais du coup, ce sera à 20h. Les prix, ce sera les prix du club pour le coup. Vous pouvez venir à 20h. Oui. Parce qu'il y aura en plus un petit bar.
1: Il y aura du monde.
0: Un petit bar pour voir un coup avant. Donc à la MJC. Mais ce sera le club qui organisera aussi. Enfin, on est encore au gars, de toute façon. Et du coup, vous choisissez le tarif que vous souhaitez, 10, 15 ou 20, de préférence en pré-vente. Voilà, mais sinon, on sera là sur place aussi.
2: On passe au mercredi 14 octobre avec un rendez-vous compte qui commence la saison à 15h.
3: Oui, au Café Culturel Le Krill. Comme tous les ans, la médiathèque Paul Géraldini Donnet-le-Château programme des contes de qualité tous les deuxièmes mercredis du mois. Et ce mois-ci, du coup, on a accueilli la compagnie Aspirev et son spectacle Minus. Minus, c'est un garçon pas comme les autres où tout le monde l'appelle Minus et lui, il finit même par croire qu'il s'appelle Minus. En fait, voilà, c'est lié à sa taille et à ses difficultés à voir, à entendre tout ça parce qu'il a une taille vraiment différente des autres. Et donc il se sent exclu et un jour des nouveaux arrivants arrivent au village et sa vie bascule dans une épopée héroïque et poétique. Donc c'est un beau petit conte accessible à partir de 4 ans, qui est gratuit et sans réservation.
2: Bah, qui sensibilise un petit peu, ouais, j'imagine, aux discriminations aussi.
3: Exactement.
2: Ouais. Trop bien, trop bien d'aborder la discrimination via ce prisme-là.
3: Et en suivant, dans la même journée, donc du coup ce mercredi soir à 20h30, commence la saison de la baleine, vraiment, avec la compagnie Les Marchands d'Étoiles et leurs pièces de théâtre. Je ne rentrerai pas dans le détail parce que ce spectacle est complet, mais si vous souhaitez venir manger un petit bout et boire un coup avant au krill, j'ouvre les portes à 19h15, donc il suffit de réserver ces petites assiettes apéro et de venir passer un petit moment en amont de cette belle pièce de théâtre qui a été moliérisée en 2025. Donc voilà, on vous attend nombreux pour passer un petit moment convivial.
2: Toujours les
3: mercredi.
2: Assiettes de tapas de Robin.
3: Toujours.
2: Il est magnifique. Et ensuite, toujours avec toi, Robin, on passe au vendredi 16 octobre où il y a un apéro-concert.
3: Oui, comme d'habitude aussi, pour fêter les vacances scolaires, le Krill a l'habitude de programmer un petit apéro-concert à 18h30. Donc ne soyez pas en retard, à 18h30, c'est le moment de l'apéro, le concert de la soirée. Et on accueille Lilium. Lilium, on l'avait programmée au mois d'avril dernier et on avait dû reporter la date parce qu'elle avait été sélectionnée comme révélation au printemps de Bourges. Ça en est suivi même la même chose au Francofolie de La Rochelle cet été et elle a enchaîné 4 ou 5 dates en première partie de Véronique Sanson et d'Arthur H. Donc vraiment, ça a été un coup de cœur, nous, il y a 2-3 ans qu'on voulait absolument programmer et il s'avère qu'on n'est pas les seuls à aimer ce qu'elle fait. Donc voilà, Lilium, c'est vraiment des mélodies très délicates, une voix un peu de velours et des textes de sa propre compo, donc avec beaucoup de sensibilité et parfois un petit peu de pique légère comme elle sait très bien faire. Donc voilà, venez découvrir cet artiste, c'est gratuit et sans résa, ce vendredi à 18h30.
2: On passe au samedi 17 octobre avec les Pépites Music Club, une troisième édition à Marciac.
0: Oui, tout à fait. Donc là, ce sera la salle des fêtes de Marciac avec le collectif Electrogène, donc une co-organisation. Il y aura les DJ Rose et Pussy Griotte que vous connaissez bien pour ceux qui connaissent le club et d'autres nouvelles DJettes ou DJ. Et donc, très belle soirée en perspective avec beaucoup de couleurs, beaucoup de musique, ambiance dance floor garantie. Donc, venez. Donc là, c'est à partir de 19h, il y aura un bar, restauration et bar sur place. Et vous choisissez le tarif que vous souhaitez, 10, 15 ou 20. Et 6 euros également aussi pour les étudiants et moins de 18 ans.
2: Bien sûr, voilà. Les étudiants qui reviennent pour cette rentrée. Merci Marion. Cultitoi, c'est fini. Si vous voulez plus d'informations, rendez-vous sur les sites des structures. Toujours mjcrodes.fr, leclubrodes.com, la-baleine.eu. Retrouvez Cultitoi sur le SoundCloud de la radio et sur radiotemps.com. À la semaine prochaine.
0: Salut.
1: Salut.

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Lundi 12 octobre, le département aveyronnais se lève un peu nuageux dans son intégralité. Rodez affiche 7 degrés et assez couverte sur l'ensemble de la matinée. Espalion affiche, elle, quelques degrés de moins que Rodez. 6 degrés ce lundi donc pour Espalion, avec une dominance nuageuse là aussi. Des nuages et gris, un petit 7 degrés pour Salcurant. Cet après-midi, jusqu'à 16 degrés pour Rodez, mais le ciel restera couvert jusqu'en fin de soirée. Un bref soleil apparaîtra au ciel espalionnais en début d'après-midi, qui garde 18 degrés aux alentours de 17h, 14 degrés au maximal pour Salcurant qui reste elle voilée tout ce lundi 12 octobre. Et pour demain matin, Rodez ne change pas, 8 degrés au petit matin avec un ciel assez couvert, 10 sont la température matinale pour Espalion qui reste assez brumeuse toute la matinée et pas de changement là aussi de mercure pour Salcurant, 9 degrés sont les températures de ce mardi 13 octobre.

Plus que 15 minutes auditoris avant le début de Refais ta prog. 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

Bon lundi sur Radio Temps Rodez, tout de suite votre agenda culturel. Ce lundi 12 octobre, direction Villefranche de Rouergue et plus précisément à l'Université des Savoirs Partagés à 18h pour assister aux causeries du lundi en compagnie de Paul, féru d'histoire, et Babette, mignot, romancier. Au prix de 1 à 3 euros, vous pourriez assister à l'histoire de l'assassinat de Henri IV, des complots et des légendes qui tournent autour de ce meurtre du 14 mai 1610. Plus d'informations directement au 05 65 45 70 41 45 70 41. Ce lundi à 18h30 à l'hôpital Sainte-Marie de Rodez, on vous invite à participer à la projection du documentaire Portrait au Salon TV, une activité 100% gratuite ouverte à tous et toutes. Informations et réservations directement sur le 05 65 67 54 09 ou directement par mail à anaïs.arnal@ahsm.fr. En France, la 37e semaine de la santé mentale a lieu du 5 au 18 octobre. Rendez-vous donc ce 12 octobre à Villefranche de Rouergue qui met à l'honneur cette thématique avec des ateliers artistiques. Vous êtes donc conviés de 9h30 ce lundi à 11h30 en entrée gratuite pour découvrir et créer de motifs en papier avec des artistes français Élise Mazac et Robert Drouilal. L'atelier est ouvert au public dès 8 ans. Informations et réservations au 06 45 09 77 23. Je répète 06 45 09 77 23. C'était votre agenda culturel du jour. On vous souhaite une excellente écoute musicale sur Radio Temps Rodez.

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Et oui, vous avez entendu la dame de 9h30 à 10h, c'est Refait ta prog, votre heure de liberté musicale dans laquelle Luana, Alam, Cécile ou d'autres personnes, des bénévoles de Radio Temps Rodez, vous proposent de passer vos chansons en direct pendant une demi-heure. Voilà, vous avez votre heure pour nous faire découvrir vos petites pépites musicales ou pour répondre à la thématique de la semaine. Là, cette semaine, moi, je vous ai proposé des chansons qui datent des années 2010. Alors, vous pouvez tricher. Car oui, à Radio Temps Rodez, on encourage la créativité. Vous pouvez tricher et nous envoyer des musiques qui ne datent pas de 2010, mais que vous écoutiez en 2010. Allez, on va dire que ça compte là aujourd'hui. C'est moi, Cécile, qui vais animer votre émission du lundi matin. Mais pour le reste de la semaine, vous pourrez retrouver Alam derrière le micro qui vous présentera vos chansons que vous nous envoyez pour passer en direct jusqu'à donc 10h. Allez, on vient de s'écouter quoi ? On vient de s'écouter Blues Walk de Lou Donaldson, un petit peu de jazz pour nous réveiller doucement. Et là, on va se réveiller pas doucement avec un petit peu de... Est-ce que c'est du punk rock ? Je pense, car c'est Zali qui souhaite ce matin écouter le titre Tick Tick Boom par The Hives. On s'écoute ça tout de suite sur le 107 FM. Merci Zali.

Tic-tic boom par le groupe de, non pas de punk, de, non pas de, de, ouais, de punk rock, mais de carrément de garage punk. C'est The Hives, c'est Zali qui nous l'a proposé. Le connaissiez-vous, The Hives? C'est un groupe suédois de garage punk, donc, qui a été, qui a été reconnu pour notamment ses prestations scéniques et ses hymnes de garage, et qui datent de 1993. Tic-tic boom, la musique qu'on vient d'écouter, elle date de 2007. Et je ne sais pas si Zali a triché ou si Zali a écouté beaucoup cette chanson dans les années 2010, mais en tout cas, ça rentre dans la thématique. Allez, allons-y, soyons fous. Tic-tic boom, The Hive, on va changer d'ambiance avec le titre de Gabi pour le reste de Refait ta prog, puisque la chanson, c'est changement d'ambiance. Vous avez vu cette magnifique, ce lien entre les chansons. Changement d'ambiance par section d'assaut, c'est donc Gabi qui souhaite nous faire partager un peu de bon vieux rap à l'ancienne. Merci Gabi.

Jouer, changement d'ambiance par section d'assaut, évidemment. C'est Gabi qui nous envoie ça, un bon vieux classique qui nous vient de je ne sais pas quand, car je n'ai pas fait mes recherches. En tout cas, je peux vous dire que section d'assaut, mais oui, vous les connaissez, c'est évidemment ce groupe de hip-hop qui s'est formé quand? Qui s'est formé en 2002, c'est ça, en 2002, et puis qui s'est splitté en 2013 avant de revenir en 2022, et dans lequel vous aurez reconnu Maître Gims ou encore Black M, des gens un petit peu connus aujourd'hui. Merci Gabi pour ce titre qui nous renvoie bien loin dans le passé. On continue avec Oyo qui a promis de revenir. Et oui, Oyo était particulièrement efficace l'année dernière lors du Refait ta prog de l'année dernière. On n'a plus trop vu, voilà. Et là, comme promis, qui nous revient et qui dit je reviens et je vous propose ce titre, c'est Ignorance par Paramore, comment je prononce moi? Je ne sais pas. Je vais dire Paramore. Hein. Allez, on va dire ça. Allez, on s'écoute ça. Ignorance par Paramore de Oyo qui revient comme promis.

Ignorance par Paramore, un titre proposé par Oyo et un titre qui nous vient de 2009 que je pense, sur lequel je pense Oyo a bien dansé en 2010 ou aux alentours. Merci Oyo, c'était trop bien. Et vous savez quoi, c'était tellement bien qu'on va rester sur cette même ambiance puisqu'on va enchaîner avec le titre de DJ Glide qui souhaite écouter Airplanes, oui, par Bob, oui, mais aussi par Hayley Williams. Et qui est Hayley Williams? Ce n'est rien d'autre que la chanteuse du groupe Paramore. Mais est-ce que c'est pas fifou ça? J'ai l'impression que vous êtes connectés, auditeuristes de Radio Temps Rodez, c'est merveilleux. On s'écoute donc Airplanes par DJ, demandé par DJ Gillite, par Bob, B.O.B., je ne sais pas comment ça se prononce, et par Hayley Williams sur le 107 FM. Vous êtes toujours à l'écoute de Radio Temps Rodez.

Airplanes par B.O.B. et Hayley Williams du groupe Paramore, un titre proposé par DJ Gilight. Merci pour ce partage. Vous êtes toujours à l'écoute de Radio Temps-Rodez, votre radio associative préférée. Et on continue avec un changement d'ambiance là aussi, puisqu'on retourne sur du rap français. C'est Robin, évidemment, Robin qui adore le rap français, qui souhaite nous faire découvrir son petit coup de cœur du moment. C'est Ben PLG avec son dernier titre, Paiement refusé. On s'écoute ça tout de suite sur Radio Temps Rodez. Merci Robin.

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PLG, le gros coup de cœur de Robin qui souhaitait nous faire partager ce coup de cœur et cette chanson sortie de son dernier album qui est sorti en octobre dernier, enfin, oui, en fait, de ce mois-ci, de ce début de mois d'octobre 2026. Donc, c'est tout récent. Merci. Moi, je retiens la punchline. 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Voilà, c'est une excellente punchline. Merci, Ben PLG, et merci, Robin, pour cette découverte pour celles et ceux qui ne connaîtraient pas encore cet artiste rappeur qui nous vient du Nord de la France. Il est 9h53 déjà, c'est terrible, déjà plus que 6, ouais, un peu plus de 6 minutes à passer ensemble jusqu'à la fin de Refait ta prog. Donc je me dépêche de vous passer une des dernières chansons. C'est Moham Bijou sur Instagram qui a répondu à la story de ce matin et qui souhaitait faire écouter le titre This World par Selassie. On s'écoute ça tout de suite. C'est pour toi, Moham, c'est pour vous, auditoriste du 107 FM.

This World par Céla Siu, un titre qui nous a été réclamé à haut cri de par Moham Bijou sur Instagram. This World par Céla Siu, qui nous vient de 2011. Et Céla Siu, une chanteuse belge, le saviez-vous, qui a remporté 5 fois le prix de la meilleure artiste solo féminine. Bravo à elle et bravo à Moham pour nous faire partager cet excellent titre. Il est 9h58, on arrive à la fin de ce refait à proc du jour, mais pas d'inquiétude, on se retrouve demain matin 9h30 avec ma collègue Alam pour la suite du programme. Vous le savez, RTR ne s'arrête jamais. Je vous donne rendez-vous à 12h pour l'actu des oubliés saison 7. 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Qu'est-ce que j'ai à vous dire? Eh ben, je vais vous laisser écouter le titre de Aldrea qui souhaite nous faire partager le générique d'ouverture de l'anime Yuri on Ice. Ça s'appelle History Maker et je crois qu'elle écoutait ça beaucoup en 2010. Allez, on s'écoute ça tout de suite sur Radio Torodez. Et à demain pour un nouveau refait à prog.

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0: Bah, il la remercie de l'avoir accompagné à la gare.
1: Vous parlez sérieusement ou vous vous moquez de moi?
0: Bah non, il se moque pas d'elle, mais regardez, tous ces journaux, ces cigares, tout ça.
1: C'est... Ah, je manque d'originalité, c'est vrai. Savez-vous que nous nous séparons pour la première fois?
0: Oui, mais enfin, c'est pas très long. Et puis, il part que 15 jours.
1: Attendez un petit peu. Dois-je comprendre?

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2: Buenos días a todos. Esta es una entrevista que se realizó en agosto 2026 para el programa francés La Actualidad de los Olvidados. Hoy hemos encontrado a Cindy Quevedo, presidenta del Consejo Nacional del Pueblo Colla, quien es parte de la defensa del Salar de Maricunga, amenazado por la extracción de litio. Buenos días, Cindy.
3: Hola.
2: Para empezar, ¿nos puede contar un poco de tu pueblo y de su territorio?
3: Sí, por supuesto. El pueblo Colla habita en la región de Atacama.
4: Le peuple Colla habite la région d'Atacama, dans la cordillère des Andes. Historiquement, nous sommes des nomades. Nous transhumons de manière saisonnière entre les montagnes des Andes et le désert d'Atacama, qui est la région la plus aride au monde.
3: En el desierto más árido del mundo que el desierto Atacama. Nuestro pueblo viene de una migración.
4: À l'origine, nous sommes de racines aymara. Nous venons des rives du lac Titicaca et nous sommes arrivés ici après une longue migration et aujourd'hui nous sommes dans quatre pays. Il y a des Colla au Chili, en Bolivie, en Argentine et au Pérou. Au Chili, nous sommes très liés à la cordillère, et bien sûr à tous les salars et les lacs d'altitude, à leur faune, à leur flore et à tout ce qui vit ici et qui nous permet, nous, de vivre dans cette zone si difficile qu'est le désert d'Atacama.
2: Quelle est votre organisation territoriale?
3: Acá la verdad es que nosotros al habitar la cordillera.
4: Ici dans la cordillère, nous sommes organisés en ailus, qui sont comme des clans familiaux. Nous n'habitons pas tous ensemble dans des villages, mais plutôt dans des communautés familiales disséminées dans la cordillère, car les Colla ont toujours beaucoup bougé en fonction des pâturages.
3: El Colla siempre se ha movido en busca de pastos. Entonces, cuando hace mucho calor en verano, seca todo el pasto por.
4: L'été, les pâturages de la cordillère inférieure s'assèchent. Aussi, il nous faut monter en altitude pour que les bêtes puissent paître. Et à l'hiver, lorsque le froid arrive, les familles descendent dans la petite cordillère qui est plus tempérée.
3: Sitios más templados en la precordillera. Ahora, actualmente, ha habido un cambio en la forma de vida debido a la tecnología.
4: Actuellement, les choses changent dans notre mode de vie. Grâce à la technologie, les familles n'ont plus à se déplacer autant. Avant, on cultivait la terre sur une saison. On récoltait et on s'en allait. Mais désormais, il y a des cultures longues, il y a des granges, des étables pour les animaux. Il y a du chauffage et du foin pour l'hiver, donc les familles et les ailus sont désormais sédentarisées. Et ce qu'il reste, ce sont des bergers qui font des transhumances pendant l'été. C'est un changement majeur qui est survenu récemment pour notre peuple.
3: Últimos transhumantes que van quedando, que son, es como un pastoreo transhumante. Ahora ha sido ese el cambio más sustancial que ha tenido nuestro pueblo.
2: ¿Qué relación tiene el pueblo Colla con los salares?
3: Bueno, para los pueblos altoandinos que habitan en Chile.
4: Nous, les peuples de la haute cordillère, donc au nord du Chili, principalement les aymaras, les quichuas, les licanantayas et les collas, nous sommes très liés aux salars.
3: Los salares, por lo general, vienen consigo con.
4: Un désert de sel, un salar, ça abrite toute une série de lacs, certains qui sont salés, d'autres d'eau douce.
3: Para nosotros, el salar es vida. El salar es todo.
4: Et pour nous, le salar, c'est la vie. Il représente absolument tout. Il permet la vie dans la haute cordillère. Il y a des gens qui nous demandent « Mais pourquoi le salar est sacré pour vous ?» Et moi je leur réponds « Imaginez-vous en train de traverser un désert aride, très difficile. Et là, tu rencontres un espace où il y a de l'eau, où il y a du sel, où il y a des corridors écologiques qui permettent la vie et regorgent d'animaux qui peuvent être chassés. »
3: La sal para nosotros nos ha permitido vivir y, por ejemplo, conservar las carnes.
4: Le sel, il nous permet de conserver la viande, de sécher le cuir, de saler le fromage, de donner du sel aux animaux, ce qui est très nutritif pour eux.
3: También es medicina para nosotros. O sea, la sal es vida.
4: Et c'est aussi une médecine. Le sel, c'est la vie. Nous avons beaucoup de médecine avec le sel, y compris la médecine spirituelle. Je ne sais pas si tu vas pouvoir traduire ça, mais c'est comme un nettoyage. Nous sortons le mal et les mauvaises énergies avec le sel. C'est le travail que font nos autorités ancestrales, qui s'appellent les yatiris. Toutes les médecines que font les yatiris, c'est avec le sel. Donc c'est un bien fondamental pour les indigènes, pour l'alimentation, pour la culture, pour la santé physique et la santé psychique.
3: También es una parte súper necesaria para la salud, salud espiritual y salud física. Entonces,
4: donc nous sommes très liés au salar, émotionnellement et corporellement.
3: Corporalmente. Se celebran las ceremonias más importantes ahí también.
4: Et puis nous célébrons les cérémonies les plus importantes de l'année dans les salars et autour des lacs. Sans ces espaces naturels, nous ne pourrions pas être là. Nos ancêtres, il y a 1000 ans de cela, n'auraient jamais survécu. Et pour cette raison, nos cérémonies les plus sacrées, les offrandes que l'on fait, elles se déroulent là-haut.
3: Entonces, nuestras ofrendas y nuestras ceremonias más sagradas son en ese lugar.
4: Nous avons un lien vivace, spirituel et bioculturel très profond avec ces endroits-là. Et chaque année, nous y transhumons régulièrement.
3: Bioculturalmente, pero también con una vinculación viva espiritual en esos espacios.
2: Y en Chile, más y más salares son amenazados. ¿Cómo se desarrolló esa situación en el salar de Maricunga?
3: Bueno, esa preocupación nosotros la veíamos lejana acá en la región de Atacama, pero la teníamos.
4: Alors cette préoccupation, nous la vivions de manière assez lointaine, mais elle était néanmoins présente parce que nos frères Licanantayas ont déjà subi il y a longtemps l'extraction du lithium dans le salar de Atacama. Nous pouvions donc voir les conséquences un peu à distance.
3: Y cuando el expresidente Boric lanza la estrategia.
4: Et puis lorsque l'ancien président du Chili, Gabriel Boric, lance la stratégie nationale du lithium, on a senti la peur pour la première fois. Très vite, il y a une investigation sur l'ensemble des salars. Et lorsque la nouvelle tombe que celui de Maricunga est le second le plus concentré en lithium de tout le Chili, là on se dit, on est mal, on est très mal.
3: Se nos viene mal. Mal.
4: Et après ça, c'est de plus en plus complexe. D'abord, on est convoqué par le président de la République à une réunion à San Pedro de Atacama, où il s'engage à ce qu'on participe au processus de décision. Il nous dit qu'ils vont tout nous expliquer en détail, qu'un certain pourcentage de salaires vont être préservés, qu'il ne faut pas qu'on s'inquiète, qu'ils vont répondre à toutes nos préoccupations. C'est la première et la dernière fois qu'on nous a autorisé à être présente à une consultation.
3: Y después de eso nunca más se nos permitió estar en una consulta indígena. Es la primera vez.
4: Personnellement, c'est la première fois que je vois ça au Chili. Par la suite, on nous a exclus délibérément de toutes les consultations et ça malgré toutes nos tentatives, alors que c'est là où ils sont censés nous expliquer ce qui va se passer avec notre salar.
3: En las consultas que deberían explicarnos a nosotros qué va a ocurrir con nuestro salar.
2: ¿Qué impacto tiene el Plan Nacional de Litio?
3: Bueno, cuando lanza la Estrategia Nacional del Litio, lo que se dice es que de todos los salares que tiene Chile.
4: Quand il lance le Plan National du Lithium, l'objectif c'est d'explorer tous les salars du Chili et de décider lesquels ont un potentiel d'être exploités et lesquels vont être protégés.
3: Exploran todos los salares y también se hace.
4: Parce que si quelqu'un pense qu'un salar c'est que du sel, il se trompe. Les salars ne sont pas des déserts. Ils sont source de vie pour la biodiversité alto-andine. Il y a une grande concentration d'espèces endémiques, animales et végétales, c'est-à-dire qu'elles ne vivent qu'ici. On ne peut pas les mettre ailleurs.
3: Esas son hogares de concentración de muchos animales que solo habitan en ese espacio. No puedes trasladarlo y no puedes.
4: Donc il y a aussi une étude environnementale pour déterminer quels salars sont les plus précieux pour la biodiversité et une recommandation est donnée. Et c'est là qu'il est déclaré que Maricunga a une forte concentration de lithium, qu'il est remarqué par l'État chilien.
3: Pero ahí viene lo complejo, que Maricunga no solamente tiene la mayor concentración de litio.
4: Seulement, c'est aussi l'un des salars qui regorge le plus d'une biodiversité qui est déjà en danger.
3: En peligro. Entonces, están 50 y 50.
4: Donc là, c'est 50-50. Malheureusement, le gouvernement et l'État ne prennent pas la mesure de ce qu'est Maricunga pour la faune de la Haute Cordillère. Voilà la vérité.
3: No está tomando el peso de lo que significa Maricunga para la biodiversidad altoandina. Esa es la verdad.
0: Un
3: cuando nosotros reclamábamos y decíamos cómo es posible que piensen en extraer el litio.
4: Après ça, on leur demande comment est-ce que vous pensez extraire le lithium qui est contenu dans l'eau qui est sous le Salar, en plein milieu du désert le plus aride du monde. Vous allez faire évaporer le peu d'eau qu'on a ici. Parce que c'est tout un complexe hydrologique qui alimente la région et qui permet d'avoir des lagunes un peu partout dans cette partie de la cordillère. Toute cette eau qui s'amasse en altitude s'écoule en souterrain dans les nappes phréatiques, s'infiltre et remonte. Ça fait comme des petits trous d'eau qui affleurent jusqu'en bas des montagnes et qui permettent la vie dans le désert, tant pour les communautés humaines que pour la faune et la flore.
3: Nosotros les decíamos cómo piensan evaporar la poca agua que tenemos. Entonces, se les ocurrió una brillante idea, según ellos, que es.
4: Alors, le gouvernement a une idée merveilleuse. D'après eux, récupérer l'eau, en extraire la salmuera qui contient le lithium et réinjecter toute l'eau sans sel dans le Salar. Je ne vais pas dire de l'eau douce, mais de l'eau sans sel. Ils nous disent, tout fiers, « Oh, le problème, c'est l'eau ?»« Pas de problème, on va te la réinjecter dans le Salar. » Et attention, ils vont la réinjecter via d'autres puits de forage, par ces puits qui pénètrent dans la terre en fracturant la couche de sel.
3: Volver a réinjectar el agua al Salar. Ahora, si tú le preguntas a un científico qué consecuencias tiene reinyectar agua sin sal a un salar, nadie lo sabe.
4: Figure-toi que si tu demandes à la science ce qu'il va se passer en réinjectant de l'eau sans sel dans un salar, personne ne le sait, parce que ça n'a jamais été fait. On ne connaît pas les conséquences. Ils veulent nous prendre pour des cobayes, en fait, alors que la vie dans le salar dépend d'une chaîne alimentaire très fragile. Nous avons d'abord les cyanobactéries, qui sont des êtres microscopiques et extrémophiles, comme on dit. C'est-à-dire que leurs conditions de vie habituelles sont mortelles pour la plupart des autres organismes. Elles ont mis des millions d'années pour s'adapter à la salinité extrême et aux radiations solaires de cet environnement. Des millions d'années! Imagine-toi, d'un jour à l'autre, changer le pH de l'eau dans laquelle elles vivent. Il est facile d'imaginer ce qui pourrait se passer.
3: Imagínate de un día para otro, cambiarles, no sé, el pH del agua donde habitan, es fácil pensar qué es lo que podría ocurrir.
4: Parce que si je mets de l'eau douce sur un tas de sel, ce que je peux voir, c'est que le sel se dissout. J'ai pas besoin d'avoir inventé l'eau chaude pour me rendre compte que l'impact va être gigantesque.
3: Tan letrada para darme cuenta que los impactos van a ser gigantes.
4: Et le pH de l'eau, c'est une chose, mais on ne sait pas non plus à quelle température ils vont remettre l'eau. Ça aussi, ça peut modifier beaucoup de choses en profondeur. Et donc, comme je te disais, entre en jeu la chaîne alimentaire. Celui qui mange les cyanobactéries, il est mangé à son tour, par exemple, par les flamants roses. Et là, à ce niveau-là, ça va peut-être prendre du temps pour se rendre compte des conséquences, mais elles arriveront, quoi qu'il arrive.
3: Y eso es lo que no han querido escuchar porque.
4: Et ça, ils veulent pas l'entendre parce qu'ils sont tellement aveuglés par le profit qu'ils vont tirer du lithium qu'ils veulent que personne ne pose de questions. Donc nous, en tant que Conseil national du peuple Koya qui représente une vingtaine de communautés unies, nous avons élevé la voix et répété il faut faire davantage d'études.
3: Esto tiene que tener más estudios. Nosotros no queremos la destrucción de nuestro salar.
4: D'une part, nous refusons la destruction du salar, mais en plus, ils le font de manière tellement irresponsable et sans écouter ni la voix des peuples indigènes ni celle des scientifiques que tout ceci n'est approuvé par personne et peut avoir d'immenses conséquences.
3: Esto puede tener muchas consecuencias.
2: ¿Han realizado estudios precisos sobre la reinyección del agua?
3: Eso es otro gato por liebre que nos quieren pasar.
4: Là-dessus, ils nous la font encore à l'envers. En fait, ils fractionnent ce méga projet en petites étapes. Et comme ce sont des petites étapes, la loi chilienne leur permet de passer outre les études d'impact environnemental et tout ce qui va avec, c'est-à-dire la consultation globale des peuples indigènes, la mise en place de recherches plus poussées, etc.
3: Il faudrait qu'il y ait plus d'infrastructures de dire « vamos a estudiar mucho más esto ».
4: Donc la seule chose qu'ils sont dans l'obligation de fournir, c'est une déclaration d'impact environnemental dans laquelle ils disent qu'ils ne vont rien impacter, que leur projet est tout petit et très propre et que rien ne sera endommagé.
3: Este proyecto es super bueno, limpio, nada va a salir dañado y es muy chiquitito. El tema es que si tú.
4: La vérité, c'est que si tu mets tout ce projet bout à bout, l'impact est gigantesque. Certains disent, par exemple, les puits de forage ne sont pas si larges.
5: Alors d'accord, le forage en lui-même, il n'est pas si large. Mais pour chaque forage, ils doivent construire une plateforme de 40 mètres carrés. Et à chaque fois, ça veut dire arracher la couche de sel avec une machine et niveler le sol à nu.
3: Imagínate que por cada plataforma tienen que arrasar con una maquinaria toda la costra salina, dejar parejo el terreno para recién poder colocar el sondaje. Entonces,
5: et là, avec cette histoire de réinjecter l'eau, la nouvelle déclaration parle de 144 puits de forage. Imagine-toi, 144 fois 40 mètres carrés. L'impact va être impressionnant.
3: Unos para hacer evaluación de la salmuera y otros para reinyección de salmuera. Entonces, el impacto va a ser impresionante.
2: ¿Cómo empezó la resistencia entonces?
3: Mira, lo primero es que nosotros en la primera etapa, casi no nos dimos cuenta porque no.
5: Lors de la première étape, on s'est rendu compte de rien parce qu'ils ne nous ont pas prévenus. Donc lorsqu'ils ont commencé les sondages d'exploration, il n'y avait rien à faire parce qu'ils avaient déjà les permis. Ils nous sont passés par-dessus, on s'est rendu compte de rien.
3: Dentro no había nada que hacer porque ellos ya tenían los permisos. Eso fue lo primero. O sea, nos pasaron por encima y no nos dimos cuenta.
5: Ensuite, le plan national du lithium a été publié. Nous sommes allés à la réunion avec le président, on lui a fait savoir que nous étions là, concernés, avec la volonté d'être investis dans le processus, de savoir ce qui allait se passer avec notre salaire et que nous voulions être entendus. Il nous a assuré que c'était le cas.
3: Nosotros como Consejo Nacional del Pueblo Coya nos reunimos en un tincuy, que es una reunión.
5: Alors avec le Conseil National du Peuple Coya, on a saisi l'occasion, on s'est réuni dans un tincuy, une réunion de deux jours dans laquelle se réunissent les responsables des AILUS. On y dialogue, on trouve des accords, et là on a sorti une déclaration commune pour dire nous ne voulons pas de l'extraction de lithium à Malecunga.
3: Y sacamos una voz única.
5: Et je crois que c'est le pire que nous pouvions faire. Car après ça, l'État chilien a compris que nous étions contre et il nous a soigneusement exclus de tout le processus de

0: simplement pour avoir ce droit à être consulté, qui est un droit élémentaire au niveau international. Et la Cour d'appel nous a refusé ce droit, tout comme la Cour suprême vers laquelle nous nous sommes tournés ensuite. C'est-à-dire que le droit fondamental de la Convention 69 de l'ONU a été totalement bafoué et qu'on ne peut même pas être tenu au courant de ce qui va arriver à cet espace qui est sacré pour nous.
1: Se nos negó la participación de saber y enterarnos qué va a ocurrir en un territorio que es sagrado para nosotros. Entonces, eso yo creo que ha sido lo más sucio.
0: Pour moi, c'est ce que l'État a fait de plus sale envers le peuple Koja à travers cette extraction frénétique de lithium.
1: A esta locura y carrera frenética de extracción de litio.
2: ¿Cuál fue la causa de excluir a tantas comunidades de los encuentros y de las consultas?
1: Ellos definen como empresa cuál es el área de afectación.
0: En fait, c'est l'entreprise qui définit la zone d'affectation du projet. Donc, elle a défini une zone très resserrée autour des puits d'extraction, considérant la proximité géographique uniquement. Donc, si ta communauté est un petit peu trop éloignée, si tu n'as pas d'exploitation agricole là-bas, et peu importe si ta famille a vécu là par le passé, peu importe tes anciennes pratiques de nomadisme ou le lien spirituel que tu as avec le salar, tu n'es tout simplement pas légitime à être consulté.
1: Simplemente no eres consultable porque para el Estado de Chile.
0: Moi, je donne toujours un exemple. Imagine si l'on vient dans un sanctuaire très reconnu. Par exemple, pour les catholiques, prenons le Vatican. Il y a plein de gens qui font le pèlerinage au Vatican au nom d'un lien spirituel. Bon. Maintenant, l'État te dit, j'ai trouvé du lithium sous le Vatican, donc il faut que je le détruise. Mais ne t'inquiète pas, je vais demander aux gens qui habitent dans les rues voisines.
1: Et l'État te dit, pero sabes que no te preocupes porque le voy a consultar a la gente.
0: Que vont dire les catholiques dont la famille voyage là-bas tous les ans depuis plusieurs générations? Mais non, l'État te répond, non, vous, je vais pas vous écouter, je vais seulement demander à celui qui habite juste à côté du Vatican. Et d'ailleurs, peu importe que lui soit catholique ou pas, ça c'est encore une autre question.
1: Porque ese es otro cuento.
0: Voilà la situation que nous vivons. C'est aussi absurde que cela.
1: Así de absurdo suena.
2: Pero no hacen falta pruebas de historia de que estas tierras han sido habitadas por el pueblo Koya, que la ocupa desde hace miles de años.
1: Ese territorio ancestralmente siempre ha sido un territorio sagrado. Es más.
0: Oui, c'est un territoire ancestral qui a toujours été sacré. Sur le volcan Copiapó, on trouve des offrandes qui ont plus de 500 ans, qui datent de l'époque Inca. Donc on n'a pas décidé hier de dire « En fait, ici, c'est chez nous, c'est sacré ». Non, c'est un lieu identifié comme un lieu sacré. On y fait des offrandes depuis plus de 500 ans, et peut-être beaucoup plus que cela. Donc pour nous, ce qui se passe est profondément injuste. C'est parce que nous avons dit que nous étions contre l'extraction sur cette terre sacrée que nous avons été rejetés du processus de consultation, alors que c'est précisément là que nous devrions être pour être au courant de ce qu'il va se passer.
1: De todo proceso de consulta donde nosotros era ese proceso donde nosotros teníamos que enterarnos de todo lo que iba a pasar.
0: Et donc derrière, il a fallu qu'on aille chercher des informations nous-mêmes, que nous décryptions tous ces documents qui sont écrits dans un langage complexe, alors que leur obligation était de nous expliquer clairement ce qu'ils veulent faire et comment ils veulent le faire.
1: Y a toda la gente de las comunidades, cómo iba a ser, qué iban a hacer o qué es lo que pretenden hacer.
2: Y además, esta manera de intervenir tiene como consecuencia dividir al pueblo, ¿no?
1: Bueno, si tú le puedes preguntar a los otros pueblos que ya tienen extracción de litio, es la misma tónica.
0: Tu peux demander à tous les peuples qui sont confrontés à l'extraction de lithium. C'est le même mode opératoire. D'abord, ils commencent par fractionner le tissu social dans les peuples concernés. Ils négocient avec quelques communautés, ils leur offrent une quantité d'argent inimaginable, une somme que tu peux pas refuser. Et finalement, ces communautés deviennent ennemies du reste de leur propre peuple.
1: Finalmente, esas comunidades se vuelven enemigas del mismo pueblo. El peor enemigo que nosotros como consejo.
0: Pour nous, le Conseil national du peuple Koja, le pire ennemi que nous avons, ce n'est pas l'État ou l'entreprise. Ce sont les communautés qui ont dit oui et qui ont négocié un véritable pactole. Donc, c'est la première technique. Nous diviser, nous monter les uns contre les autres et arroser d'argent une partie des communautés qui vont elles-mêmes engager des avocats pour s'opposer à nous.
1: Que se van en contra del mismo pueblo y de las otras comunidades que están en oposición.
0: Personnellement, j'ai reçu des menaces de mort. Ils m'ont dit qu'ils allaient me faire disparaître dans la cordillère et que jamais on ne retrouverait mon corps.
1: Solamente por defender el salar.
0: Seulement pour défendre le salar. Seulement pour ça.
1: Porque aquí no están hablando de poco dinero, están hablando de millones de dólares anuales.
0: Imagine-toi, on parle de millions de dollars chaque année. Pour qui? Pour six communautés peuplées de 30 à 40 personnes chacune. C'est une quantité d'argent qu'ils ne pourront pas dépenser dans leur propre vie.
1: Y eso hace

0: que haya el primer quiebre importante que ha tenido mi pueblo
1: Et ça,
0: y
1: c'est le premier
0: luego,
1: choc,
0: bueno,
1: la première
0: el tema
1: fracture que mon
0: de
1: peuple a vécue.
0: que nos sentamos y dijimos, bueno, aquí tenemos dos líneas nomás, o nos amedrentamos y nos
1: Alors là, avec le
0: levantamos
1: conseil, on se réunit à nouveau.
0: y
1: On
0: nos
1: se dit,
0: movemos de aquí,
1: voilà deux
0: luchamos
1: options
0: en
1: devant nous.
0: silencio
1: Soit on a
0: o
1: peur et on reste
0: resistimos
1: paralysé en silence,
0: y
1: soit
0: elegimos
1: on
0: el
1: résiste.
0: segundo
1: Et on
0: camino.
1: choisit la seconde
0: Bueno,
1: option,
0: hace la
1: la
0: resistencia
1: résistance. Et là, on
0: duro, el
1: commence à lever
0: segundo
1: la voix, à
0: camino.
1: donner des interviews.
0: Estos abogados de estas comunidades han hecho campaña del terror en contra
1: C'est
0: de
1: là que les
0: nosotros,
1: véritables
0: han
1: problèmes
0: hablado con
1: commencent.
0: la
1: Les
0: Cámara
1: avocats
0: de
1: des six communautés
0: Diputados
1: ont mené
0: diciendo
1: une
0: que somos
1: campagne de terreur contre nous.
0: comunidades de
1: Ils sont
0: pacheco,
1: allés
0: que
1: jusqu'à
0: solamente
1: la Chambre des
0: querían
1: députés pour dire que nous sommes de fausses
0: negociar
1: communautés,
0: respecto
1: créées
0: de la
1: uniquement pour profiter de
0: política
1: l'argent lors des négociations, que nous
0: pesquera
1: n'avons
0: de agua
1: aucune
0: del
1: pertinence
0: otro,
1: culturelle avec le
0: que
1: territoire.
0: somos casi gente inventada que solo se armó
1: Genre
0: porque
1: que nous
0: quieren
1: sommes des gens sortis de
0: meterse
1: nulle part,
0: la
1: juste là pour
0: industria del
1: l'argent.
0: litio y quieren sacar beneficios, cosa que es totalmente fuera de la realidad. O sea,
1: Tu
0: hay
1: peux pas
0: mujeres
1: être
0: en
1: plus
0: la
1: loin de la
0: cordillera que
1: vérité.
0: llevan
1: Mon nom de
0: años
1: famille est aussi celui de
0: luchando
1: plusieurs lieux dans la
0: desde hace más
1: cordillère.
0: de 100
1: Ma famille a des titres de
0: 104
1: propriété vieux de
0: años
1: 104 ans. Ma communauté, elle a été enregistrée en 2010.
0: nuestras comunidades fueron
1: C'est-à-dire dès que
0: formadas
1: l'État
0: hace
1: chilien a
0: muchos
1: commencé à
0: años,
1: reconnaître
0: casi en el
1: l'existence des
0: 2010,
1: communautés
0: cuando
1: indigènes.
0: ya la ley
1: Nous faisons
0: indígena
1: face à une
0: empieza
1: campagne
0: a
1: de
0: pénétrer
1: dénigrement dans
0: normalmente
1: tous les
0: en el
1: médias,
0: país y a
1: avec
0: muchos
1: beaucoup,
0: estados,
1: beaucoup de
0: entonces
1: mensonges.
0: nos sacan en todos los
1: C'est ce
0: medios
1: qui fait que cette
0: también con
1: résistance a
0: puras
1: aussi un coût
0: mentiras
1: psychologique très
0: falsedades.
1: important.
0: De verdad que ha tenido un costo psicológico súper importante esta resistencia. También te tienes que dar cuenta que Chile se siente súper orgulloso de ser un país minero
1: Mais il faut aussi prendre en
0: y
1: compte que le
0: Atacama
1: Chili
0: es
1: est un
0: una de
1: pays
0: las
1: minier,
0: regiones
1: très fier de
0: mineras
1: l'être,
0: más
1: et que la
0: importantes
1: région
0: de Chile.
1: d'Atacama est l'une des régions les plus minières de ce
0: Entonces,
1: pays.
0: cuando
1: Elle
0: nosotros nos
1: soutient
0: ponemos
1: l'économie
0: la
1: nationale
0: mano en
1: grâce à
0: la
1: ses
0: frente y
1: mines.
0: decimos no a
1: Donc,
0: la
1: quant au
0: mine, no
1: clam,
0: a la
1: non à la
0: extracción
1: mine,
0: de
1: non à
0: litio,
1: l'extraction du
0: es
1: lithium, on
0: una
1: fait face
0: resistencia
1: à un paquet de
0: importante
1: monde.
0: porque aquí el
1: Ici, 90%
0: 90%
1: des gens
0: de
1: vivent
0: la riqueza se
1: directement ou
0: basa
1: indirectement des
0: vive
1: mines. Il faut un
0: directamente
1: sacré
0: en la
1: courage pour faire
0: extracción
1: face
0: de
1: à ça.
0: minería. Entonces hay que tener agallas para pararte enfrente y decir no a la minería. Y eso ha sido una presión
1: Psychologiquement, c'est dur.
0: psicológica muy
1: Les gens
0: importante
1: ne
0: para
1: t'appuient
0: nosotros,
1: pas. Et tandis que tu défends la
0: porque
1: terre,
0: aunque no nos
1: les gens te
0: apoyan,
1: disent tais-toi,
0: cuando
1: tais-toi,
0: uno
1: s'il te
0: levanta
1: plaît,
0: la mano,
1: tais-toi, parce que nous vivons
0: finalmente
1: tous
0: lo que
1: grâce à
0: te
1: ça.
0: dicen es como cállense, por favor cállense, porque todos vivimos de esto. Pero es que alguien tiene
1: Et
0: que hacer el
1: pourtant, il faut
0: trabajo de
1: bien que
0: tirar
1: quelqu'un
0: agua al
1: défende la
0: fuego.
1: terre-mère.
0: Y ese
1: Alors,
0: trabajo
1: c'est une résistance brutale,
0: duro
1: dans un pays
0: en un
1: minier, dans
0: país
1: une région
0: minero, en
1: minière,
0: una
1: et en plus
0: región
1: contre une
0: minera,
1: partie de ton propre peuple.
0: hecha por indígenas que además tienen
1: C'est vraiment
0: otro
1: un travail
0: lado de su
1: difficile qui est
0: pueblo
1: fait par
0: en
1: les peuples
0: contra,
1: indigènes.
0: ha sido una resistencia brutal.
2: ¿Y me puedes contar si lograron preservar alguna parte del salar?
0: No,
1: Non, on n'a pas réussi.
0: porque
1: Parce que quand sort la stratégie nationale du lithium,
0: se supone
1: ils
0: que el
1: prétendent que
0: planeta va a ser
1: 30% du salar va
0: extraordinariamente
1: être
0: importante
1: préservé.
0: en litio,
1: Et en
0: pero
1: fait, ils
0: resulta
1: ont fait deux
0: que
1: consultations
0: después de la
1: parallèles.
0: extracción,
1: La première concerne l'extraction, donc comme je te
0: ningún
1: disais, on en a été
0: resguardo para
1: exclu,
0: los
1: mais
0: salares.
1: la seconde,
0: Y ellos
1: réalisée par le ministère de l'Environnement, est là pour
0: hicieron todo
1: protéger une partie du salar.
0: paralelamente. Uno era
1: Celle-ci,
0: por la
1: on a eu le droit
0: extracción
1: d'y
0: de
1: aller,
0: litio
1: ce qui est
0: para
1: bizarre
0: luego
1: d'ailleurs.
0: permitir
1: Ce
0: la
1: sont deux
0: extracción,
1: ministères différents de
0: pero otro
1: l'État
0: era
1: et ils ne sont pas
0: para
1: d'accord sur qui
0: consumo
1: a le droit
0: y
1: de
0: quienes llevan
1: participer
0: el
1: ou non aux
0: Ministerio del Medio
1: consultations.
0: Ambiente
1: Bref,
0: para
1: quand
0: ver
1: nous entrons
0: cuánto
1: dans cette
0: iban a llevar el
1: consultation-là,
0: salar.
1: on nous propose de
0: Si me
1: protéger
0: preguntabas,
1: 1000
0: ya me están
1: hectares.
0: ofreciendo 1000 hectáreas del salar, de todo el salar, proteger solamente 1000 hectáreas.
1: Seulement
0: Y eso
1: 1000
0: es porque
1: hectares sur
0: Huanca es
1: l'ensemble du
0: un
1: salar.
0: punto
1: C'est là où se trouve
0: clave,
1: un
0: una
1: complexe
0: laguna
1: hydraulique
0: importante.
1: avec un
0: Y
1: lac
0: nosotros
1: et nous
0: teníamos
1: devions décider quel
0: qué
1: statut nous
0: ecosistema
1: lui
0: le
1: donnions.
0: íbamos a dar, si era
1: Réserve
0: parque
1: naturel,
0: nacional,
1: parc
0: si era un
1: national,
0: reserva
1: avec ma
0: virgen.
1: communauté, on a voté
0: Nosotros
1: pour cette dernière option parce qu'on voulait l'incorporer au parc national
0: nuestra
1: voisin, le Parque
0: presidenta
1: Nevado Tres
0: decidimos
1: Cruces.
0: que la
1: Et on a
0: categoría
1: réclamé que la zone
0: prioritaria
1: soit
0: era dar
1: beaucoup plus
0: estas mil
1: grande que ces 1000
0: hectáreas,
1: hectares.
0: que en sí eran muy pocas para nosotros. Nosotros estábamos pidiendo mucho más de resguardo del salar, sobre todo porque este cuerpo lagunar no incluye las colonias de
1: En
0: flamencos,
1: fait, on
0: de
1: a
0: colonias
1: réclamé
0: marinas,
1: parce que
0: que
1: les
0: son
1: 1000
0: especies
1: hectares ne
0: endémicas
1: comprennent
0: en
1: pas
0: gran
1: les colonies
0: parte
1: de
0: del
1: flamants
0: territorio
1: roses.
0: mundial
1: Il y
0: y
1: a
0: que
1: trois
0: apenas
1: espèces de flamants roses dans
0: existen
1: le
0: en
1: salar
0: gran
1: de
0: parte del
1: Maliconga,
0: territorio, en
1: et
0: ningún
1: en
0: otro
1: particulier
0: salar.
1: celui des Andes, qui est l'espèce de
0: Entonces,
1: flamant
0: nosotros
1: rose la plus
0: dijimos, acá
1: menacée au niveau
0: hay un
1: mondial.
0: criterio
1: Et c'est
0: mínimo
1: le seul
0: que hay
1: salar
0: que
1: où il niche
0: guardar.
1: encore. Donc,
0: Imaginábamos
1: on
0: nosotros que
1: espérait
0: la
1: que ce serait
0: laguna
1: la
0: tenía
1: protection
0: 1000
1: minimale,
0: colonias
1: le
0: de flamencos
1: minimum du
0: cada mil
1: minimum,
0: años.
1: assurer au moins que les
0: Entonces,
1: colonies de cette espèce
0: ofrecía
1: soient sous protection.
0: la
1: Le
0: laguna,
1: lac et
0: pero
1: les colonies de
0: dejando
1: flamants
0: fuera
1: roses. Eh bien,
0: todas
1: c'était le
0: las
1: lac,
0: colonias de
1: rien
0: flamencos.
1: que le lac, ou
0: Ese
1: rien
0: fue
1: du
0: nuestro
1: tout.
0: primer
1: Première déception.
0: desencuentro con
1: Mais
0: esta
1: comme c'était ça ou
0: consulta,
1: rien, on a
0: igualmente
1: voté pour
0: aceptamos
1: protéger
0: la
1: déjà ces 1000
0: consulta
1: hectares-là.
0: porque era eso o nada. Y cuando se tenía que cerrar este proceso y transformarse en un decreto para convertirlo y adicionarlo al Parque Nacional,
1: Sauf que quand il a fallu
0: luego
1: voter
0: de
1: le
0: que
1: décret pour
0: comenzó la
1: élargir le parc
0: negociación,
1: national, Le gouvernement, c'était encore Boric à l'époque, a reçu des pressions. Ça a traîné, ils n'ont jamais mis la signature de ce décret au programme du Conseil des ministres. Et finalement, l'élection arrive, changement de gouvernement. Et maintenant, c'est l'extrême droite qui est au pouvoir.
0: Cuando nosotros reclamamos cuando asumió este nuevo gobierno todos los parques nacionales que se habían
1: Et tu sais quoi? On a réclamé direct qu'il signe le décret. Mais la première chose qu'a fait ce gouvernement, c'est de suspendre tous les parcs nationaux. Sous prétexte de réviser les 43 décrets qui implantent les parcs nationaux un peu partout au Chili, ils les retirent au cas où il y aurait une erreur pour les réviser. Et évidemment, pour l'instant, ils ne les ont pas réactivés. Donc tous les parcs nationaux du Chili sont désormais en attente.
0: Pero Maricunga está más atrás porque ni siquiera tuvo un decreto.
1: Et Maricunga est encore plus loin parce qu'il n'y a même pas eu de décret. Donc on est toujours à attendre qu'un conseil des ministres se penche là-dessus pour lancer la procédure de ces petits 1000 hectares. Et en attendant, Maricunga n'a pas un centimètre carré de protégé. Et je crois que c'est le seul salaire du Chili qui est dans ce cas-là. Malgré toutes les pétitions, malgré les marches, malgré les réclamations, ils n'ont toujours rien signé.
0: Por el Estado de Chile. Pese a todo lo que hemos hecho, pese a las firmas que hemos juntado, entonces es bien grave.
1: C'est grave, parce que Maricunga est la terre la plus riche en biodiversité de toute la région de Copiapo, et que c'est le seul lieu de reproduction qu'il reste au flamand des Andes.
0: Y además que es el espacio donde se está reproduciendo la especie más vulnerable de flamenco a nivel mundial, que es el flamenco andino.
2: ¿Cuáles serían las consecuencias para los flamingos?
0: Es bien complejo porque es una especie que hace muchos años ya migró, ellos nidificaban en el salar de Atacama.
1: C'est extrêmement complexe parce qu'il a déjà migré une fois. Il est arrivé ici après avoir fui le salar d'Atacama lorsqu'ils ont commencé l'extraction du lithium là-bas. Et Maricunga est le salar le plus austral du Chili. Il n'y a plus de salar en direction du sud. C'est le dernier qui leur reste.
0: Es el último que les queda. Entonces, nosotros como seres humanos,
1: alors quoi? Une fois de plus, nous les humains, on va les chasser?
0: Otra vez les vamos a quitar su hogar?
1: On va les priver de leur lieu de vie? Les forcer à migrer?
0: ¿Y a dónde? ¿A dónde va a volar ahora?
1: Mais vers où? Où est-ce qu'ils vont aller maintenant? Et ce qui est terrible, c'est que les flamants roses sont un indicateur de bonne santé du salar.
0: Son el corazón del salar.
1: Ils sont le cœur du salar, ils sont liés à tout ça et à nous, le peuple Coja.
2: Entonces, ahora, ¿en qué etapa estamos? ¿Ya empezaron con la explotación?
0: Acá todavía la explotación no comienza. Aquí se supone que todavía estamos en la etapa de exploración.
1: No, pas encore. Nous sommes dans la phase d'exploration, c'est-à-dire qu'ils font beaucoup de sondages, ils cherchent où extraire le lithium ou réinjecter de l'eau non salée. Pour nous, c'est le moment de dire « vous ne respectez pas le salar, vous ne respectez ni la culture Coya, ni les espèces vulnérables, ni les scientifiques qui préviennent que réinjecter l'eau est une bêtise. »
2: ¿Cuáles fueron sus modos de acción hasta entonces? ¿Cómo se puede convocar a la población para proteger este lugar tan aislado en la cordillera de los Andes?
0: Hemos hecho de todo.
1: Oh, nous avons fait de tout.
0: Desde meter las reclamaciones.
1: Je t'ai parlé des manœuvres judiciaires. Nous avons aussi fait des manifestations en nous organisant avec d'autres groupes écologiques. Nous avons assuré une forte présence sur la place centrale de Copiapo, qui est le cœur urbain de la région d'Atacama, avec de la sensibilisation, des activités pour les enfants. Nous sommes intervenus dans les universités, dans les collèges, pour parler de notre vie pastorale, de montrer c'est quoi le salar, pourquoi il faut protéger les flamants roses.
0: Hemos ido a hablar con los alumnos, les hemos hecho clases de cómo es la vida arriba. Mucha gente que es de Atacama ni siquiera conoce.
1: La mayor parte de gens qui vivent ici ne connaissent pas el salar de Maricunga parce que c'est loin, c'est à 3800 metros d'altitude et le chemin pour y arriver est difficile d'accès. Alors que c'est un lieu stupéfiant. Il y a des touristes pas mal qui viennent se promener par ici. Depuis l'Argentine, beaucoup de gens passent la frontière pour venir voir. Il y a vraiment de quoi être émerveillé par le parc national Tres Cruces et l'ensemble lagunaire avec le lac Vert et le lac Santa Rosa. C'est magnifique. C'est tout un ensemble qui est interconnecté. Donc, si tu affectes le salar, tu vas affecter l'ensemble de cet écosystème, qui est d'ailleurs classé comme site naturel d'importance au niveau international. Et c'est ça que l'État chilien veut détruire.
0: Et aun así con todo eso, Chile decide matar este espacio. A pesar del reclamo nuestro, a pesar de...
1: Et après toutes ces formes de lutte différentes au niveau local, nous avons donc décidé que notre dernière marge d'action était d'élargir la portée de notre alerte et d'en parler à l'échelle internationale. Nous avons donc lancé des campagnes médiatiques sur les réseaux, dans les médias, pour que les gens voient que c'est une extraction sanguinaire, aux conséquences terribles pour tout le monde.
0: Et que la gente afuera vea que este es una extracción que tiene consecuencias muy malas para todos.
2: ¿Qué esperan de esa campaña internacional?
0: Lo que nosotros esperamos es que la opinión internacional nos ayude.
1: Ce que nous espérons, c'est que l'opinion internationale nous aide à préserver le salar et le respect du droit international.
0: Porque a veces afuera.
1: Parce que de loin, on peut penser que tout va bien au Chili et que dans le désert, il n'y a personne. Mais tout ça, c'est faux. Il y a des communautés indigènes, il y a la biodiversité endémique et on ne peut pas déplacer tout ça.
0: Que solamente vive en este espacio y que no lo podemos trasladar y no la podemos cambiar a ninguna otra parte.
2: Y lo frustrante también es la pretensión de que esa devastación se haga para facilitar la transición energética.
0: Hay que transicionar, hay que electrificar. Tenemos una crisis climática importante en el mundo.
1: Et oui, il faut faire une transition, il faut électrifier, parce qu'on a une crise majeure et gigantesque dans le monde aujourd'hui. Mais ce que nous pensons, c'est que notre lieu de vie n'a pas à être détruit pour tenter de préserver le lieu de vie des autres. Et ça, il faut que les gens l'entendent. Il faut que les gens voient que ce qu'on appelle la transition énergétique a un coût énorme. Et ceux qui la payent, ce sont nous, les peuples indigènes, qui vivons dans ces territoires, dans ce désert qui n'est pas vide de vie.
0: Somos zonas de sacrificio.
1: Nous sommes une zone de sacrifice. Ce qu'il se passe en ce moment, ce n'est pas une transition verte ni une transition juste. Non, il y a des gens qui payent le prix et qu'on n'écoute même pas. Donc il faut mettre tout ça sur la table et discuter. C'est le minimum qu'ils peuvent faire.
0: Insisto, no es que nosotros estemos en contra de transicionar.
1: J'insiste, nous ne sommes pas contre la transition. Il faut que ce soit bien clair.
0: A los pueblos indígenas como los malos de la película, diciendo, ay, se oponen a la transición energética. No es eso.
1: Trop souvent, ils nous font porter le mauvais rôle en disant que nous sommes opposés à la transition énergétique. Mais ça n'a rien à voir avec ça. Nous avons besoin que les gens comprennent que c'est notre lieu de vie et que nous subissons l'impact agressif et destructeur de cette transition.
0: Bueno, no es tanto, pero júntalos a todos, o sea.
1: Parce que tu peux prendre un projet et te dire « Oh mais ça va, c'est pas un si grand sacrifice, mais regarde-les tous ensemble. » Je vais te dire, rien que pour la région d'Atacama, nous avons l'extraction de lithium à Marikunga et aussi dans le salar de Perdenales. Puis pour transporter tout ce lithium qui va se produire là et aussi côté argentin, ils veulent faire la route bio-océanique jusqu'à la mer. Le lithium va arriver là-bas, et pourquoi? Parce qu'ils veulent faire un méga port à Bahía Chasco, qui est une baie à la biodiversité incroyable, où viennent pondre les tortues vertes, où viennent se reposer plusieurs espèces de baleines, dont la baleine bleue. Parce que tu as là une profondeur et un système de courant unique. Et là-bas, ils veulent faire ce méga port pour exporter ce qui est produit en Argentine et au Chili.
0: Lo que se produce en Argentina y Chile. Luego tenemos las extensiones gigantes.
1: Ensuite, au cœur du désert, nous avons l'extension géante du complexe de panneaux solaires. Parce que comme le nord du Chili est l'endroit de la planète où il y a le plus de radiation solaire au monde, c'est propice à produire de l'énergie. Et forcément, il y a aussi le projet Quimaloagüire, parce qu'une fois produite, comment tu la transportes, l'énergie électrique? Donc là, c'est un chantier de 800 km entre la région d'Antofagasta et de Santiago, la capitale, avec des tours et des lignes à haute tension, des transformateurs sur tout le territoire. Donc l'impact cumulé de cette transition énergétique pour des régions comme celle d'Atacama, elle est énorme. Et si tu considères les peuples indigènes qui vivent sur ces terres prétendument désertes, c'est très violent. Il y a tellement de projets que nous sommes débordés. En fait, il nous faut choisir où notre résistance va aller, à quoi on tient le plus, ce qu'il faut défendre le plus. Tout est super important d'un point de vue environnemental et il faut tout étudier, témoigner sur tous les sujets. Et ils nous bombardent tellement d'informations que finalement, on n'a pas le temps de tout défendre tellement ils détruisent tout.
0: Y nos tienen bombardeados de información que ya casi no tenemos vida. Dedicamos todo nuestro tiempo libre a...
1: On n'a presque plus de vie. Tout notre temps libre est dédié à protéger ce territoire. Ce boulot, ce sont les peuples indigènes qui le font majoritairement. C'est notre bannière de résistance, défendre la terre.
0: Esa es la bandera de lucha de los pueblos indígenas, la defensa territorial medioambiental. Que esta lucha es frustrante.
1: Et cette lutte est frustrante. C'est à se taper la tête contre les murs parce qu'en face, c'est l'État. On s'oppose à l'État et aux multinationales. Tu imagines un peu le pouvoir qu'ont ces gens? Et nous, on n'a pas d'argent. Comment on fait pour avoir de l'argent si on ne pactise pas avec les entreprises? Comment on fait pour avoir des avocats si on n'a pas d'argent? Et comment on fait pour se défendre si on n'a pas d'avocat? C'est un cercle vicieux qui fait que si tu refuses de pactiser avec le système, tu n'as aucune ressource pour lutter contre lui. C'est totalement asymétrique et inégal. Je vais te dire, nous savons que notre lutte est perdue d'avance, mais on y va quand même, parce que si c'est pas nous, qui y va?
0: Sabemos que vamos a perder, pero tenemos que dar la lucha porque si no, ¿quién más la da?
2: Hay que decir también que su lucha se mantiene en pie en un contexto complejo. Ahora Chile tiene como presidente a un representante de la extrema derecha quien quiere hacer el juego a las multinacionales.
0: Bueno, lo primero que hay que decir es que esto, si bien nosotros actualmente tenemos un...
1: Ouais, mais ce que je veux dire en premier lieu sur ce sujet, c'est que si aujourd'hui on a un gouvernement d'extrême droite, la première vulnérabilisation que nous avons connue ici, elle est le fait du gouvernement de Gabriel Boric. Les gens l'aiment peut-être, mais on ne peut pas dire qu'il a fait les choses bien parce qu'il n'a pas fait les choses bien. D'un point de vue environnemental, c'est sous son mandat qu'il y a eu le plus de vulnérabilisation des droits des peuples originaires, notamment par manque de considération pour notre droit à être consulté et entendu, par manque de protection des salaires et des parcs nationaux. Il nous a laissé à la merci de ce qui vient maintenant. Donc selon moi, aucun des deux gouvernements ne fait les choses bien.
0: Ahora claramente tenemos un presidente que es en su ser empresario. Por tanto, no es de extrañarse que todo.
1: Maintenant, oui, nous avons un président qui est un chef d'entreprise dans sa nature. Donc on ne va pas s'étonner si tous ces décrets, toutes ces lois, tous ces projets vont dans le sens de vendre, vendre, vendre. Et vendre, ça veut dire sacrifier les terres rares, les salars, le désert pour les panneaux solaires, etc.
0: El desierto para poner, no sé, paneles solares, etc.
2: Hasta que en junio habló de proponer una ley para facilitar el robo de tierras a los pueblos originarios, ¿cierto?
0: Sí, se viene a incrementar con lo que saca en las declaraciones el actual presidente.
1: Oui, c'est ça. Nous allons affronter quelque chose de pire encore parce que ce président annonce un projet de loi avec lequel il voudrait revenir en arrière sur la récupération des terres par les peuples indigènes, chose qui se fait un peu partout en ce moment.
0: Yo decía, no podemos retroceder en derechos.
1: Et c'est ce que je revendique sans cesse. Nous ne pouvons pas revenir en arrière en droit. C'est une vulnérabilisation. Et ce que je voudrais, c'est que les instances internationales soient plus regardantes, qu'elles observent ce qu'il se passe actuellement dans le ABC, le triangle du lithium, Argentine, Bolivie, Chili. Ce sont les trois pays qui, en ce moment même, vulnérabilisent les droits des peuples indigènes. Et il faut que ça arrive aux oreilles des institutions internationales qui sont garantes des déclarations des peuples indigènes, que nos pays ont ratifiées. La Convention 69, pourquoi est-ce qu'ils l'ont ratifiée? Parce qu'elles sont nécessaires pour vendre sur le marché du libre-échange ou parce qu'ils croient vraiment aux droits des peuples originaires?
0: Las ratifican porque son necesarias para un tratado de libre comercio o las ratifican porque efectivamente quieren defender y creen en los derechos de los pueblos originarios? Porque hasta el momento nosotros tenemos...
1: La loi chilienne ne reflète pas du tout la Convention 69 que le pays a signée. C'est une signature protocolaire, mais finalement ça ne vaut rien. Et c'est ça qui leur permet de nous affaiblir de plus en plus.
0: Y cada vez nos va vulnerando más. Por ejemplo, aquí no hay tampoco una ley de tierras siniestradas.
1: Par exemple, ici, au Chili, il n'y a même pas de loi des terres sinistrées. La loi ne nous protège tellement pas qu'il est facile de venir ici, de brûler une forêt entière et peu importe qui meurt dans l'incendie. En Argentine et au Chili, c'est ce qu'il se passe en ce moment. Des incendies sont allumés délibérément dans des forêts ancestrales pour ensuite vendre ces terres à des projets de production. C'est ce qu'il s'est passé à Penco après l'incendie des terres rares. Elles ont été offertes à Trump. Et peu importe qu'il n'y ait eu je ne sais combien de maisons incendiées, y compris avec des familles qui ont péri emprisonnées dans les flammes. Un an plus tard, ils sont en train de négocier le prix des terres sans même évoquer le fait de reconstruire les habitations.
0: C'est savé. En Chile, lo que hacen es quemar territorio donde hay flora y fauna nativa para poder después decir, bueno, aquí no hay nada.
1: C'est quelque chose qui est su au Chili. Ils brûlent des terres où il y a de la flore et de la faune originaire pour ensuite dire, ici, il n'y a rien. Donc on peut lancer un projet extractiviste. Ou alors, ils expulsent les gens directement, ils brûlent les maisons et ils construisent un condominium privé pour les gens riches. Et ça, ça va se passer avec les terres indigènes. Donc lorsque de telles lois arrivent pour soi-disant louer, vendre ou hypothéquer des terres avec plus de liberté, en vérité c'est une tentative de prédation des terres indigènes. Et le risque, c'est qu'à la fin il ne reste plus de terres indigènes du tout.
2: ¿Cómo se fortalece la esperanza en ese contexto? cuáles son las perspectivas dentro de la resistencia para seguir adelante hasta que esos espacios sean protegidos?
0: Bueno, nuestros pueblos indígenas, si se caracterizan por algo, es por tener ese coraje.
1: Si hay una cosa que caracteriza a nuestro pueblo, es el coraje y la capacidad de resistencia. Yo pienso al pueblo mapuche que ha hecho la guerra durante 300 años y que continúa de resistir hoy. Tenemos a nuestros hermanos en Argentina que mènent una resistencia feroz y victoriosa a lo que se pasa con Milei. Y, bien que las expulsiones se poursuivent, ils continuent à s'organiser.
0: Pero ellos siguen organizándose, nosotros también. Nosotros hemos viajado a reunirnos en Bolivia con nuestros hermanos y ahora.
1: Et nous aussi, on s'organise avec eux. Nous voyageons en Bolivie régulièrement. En septembre, nous allons en Argentine pour dialoguer, partager des stratégies pour continuer à nous défendre.
0: Para poder dialogar y unir estrategias de cómo seguir defendiéndonos, la resistencia no es fácil.
1: La résistance n'est pas facile. Comme je te l'ai dit, il faut avoir beaucoup de tolérance à la frustration. Le chemin que nous suivons est sans doute le plus difficile parce que tout le monde est contre nous. Mais ce n'est pas demain que nous nous découragerons.
0: Yo hago un llamado a que todo el que sienta el amor por la Pachamama, todo el que sienta amor por la Madre Tierra, que se levanten resistencia, que nos apoyen, que salgan a las calles, que protesten.
1: Et je fais cet appel. Que celle et celui qui ressentent de l'amour pour la terre se lèvent, sortent dans la rue, relaient nos alertes et protestent parce qu'un jour ce gouvernement ne sera plus là. Mais attention, ce n'est pas parce qu'un gouvernement dit de gauche arrive au pouvoir que c'est mieux. Et je prends l'exemple de Boric. Il prétendait être écolo, progressiste, féministe. Et c'est là que nous avons été le plus vulnérabilisés.
0: Fueron las mayores vulneraciones para nosotros. Y fue una decepción. Entonces, de verdad, yo creo que la gente tiene que resistir.
1: Les gens doivent vraiment se mettre à résister. Cette planète est notre lieu de vie. Et c'est le seul que nous ayons. Nous, les peuples indigènes, nous avons la résistance dans le sang. Et jamais nous ne nous arrêterons.
0: Esto no va a acabar jamás.
2: Ahora es cuando.
0: Así es, ahora es cuando. Ahora es cuando tenemos que levantarnos, ahora es cuando tenemos que unirnos.
1: Exactement, c'est maintenant qu'il faut s'unir. S'unir et élever la voix pour celles et ceux qui ne peuvent pas parler. Nous, les peuples indigènes, nous avons beaucoup de choses à revendiquer, culturellement, spirituellement. Mais notre voix, elle porte aussi celle des espèces qui ont autant de droits à exister que nous. Quand je dis qu'ils vont détruire des vies dans le Salar, je ne parle pas de vie humaine, je parle d'autres vies qui sont aussi importantes que les vies humaines, qui ont autant de droits à vivre que l'être humain et qui ont leur lieu de vie là-haut.
0: Et qui ont autant de droits à exister que nous, et qui ont leur lieu de vie là-haut.
1: Nous ne pouvons pas agir avec autant d'inconscience et croire qu'on sera les seuls à être affectés. Non. Et il faut le dire aussi, en parlant de la crise climatique, que les salars font déjà leur part. Tout le tapis microbien, il capture le CO2 plus encore que les forêts. Personne ne parle de ça.
0: Necesitamos transicionar. Oye, los salares ya hacen su parte. Los salares capturan CO2 incluso más que los bosques.
1: Mais qu'ils viennent étudier les salars. On n'est pas fermé à ça. Les salars pourraient aider à faire beaucoup de choses. Nous nous opposons à l'extractivisme et à la destruction de tout partout, en sachant que si ça se trouve, demain matin on découvre un lithium synthétique comme ça s'est passé avec le salitre, ou la découverte d'une nouvelle batterie au sodium par exemple, et alors on aura détruit tout le salar millénaire pour rien, parce que le lithium ne sera plus rentable.
0: Quizás vamos a destruir los salares por sacar el litio y en tres tiempos, en un tiempo más va a salir el litio sintético.
1: Les salars ont mis des millions d'années à se former, des millions d'années. Il ne faut pas croire qu'ils vont récupérer en 5 ou 10 ans. Non, on parle de millions d'années là. Donc on ne risque pas de voir de notre vivant le salar se remettre. C'est maintenant qu'il faut le défendre.
0: O sea, estamos hablando que se demoraron millones de años en formarse. Entonces, es ahora cuando nosotros tenemos que resguardar la naturaleza. Más como estamos viendo esta crisis, la estamos viviendo a nivel mundial.
1: Cette crise se vit au niveau mondial, donc il faut prendre conscience que nous ne devons pas détruire pour préserver. Il faut s'asseoir et discuter pour trouver une solution souhaitable pour tout le monde. Et quand je dis tout le monde, je ne parle pas que de l'être humain. Je parle de tout le monde.
0: Y hablo a todos, no hablo en seres humanos solamente, hablo a todos por igual. La destrucción de los pueblos originarios, la pelea interna.
1: La fragmentación des peuples indigènes et de leur territoire, la division interne, la menace qui pèse sur la faune et la flore, c'est faire peser un poids beaucoup trop lourd sur nos existences.
0: Y el mundo tiene que estar consciente de que este es el costo.
1: Le monde doit avoir conscience que ce poids, c'est le coût de la fameuse transition verte dont tout le monde parle, mais qui n'aura rien de juste si on ne permet pas d'abord la justice aux peuples qui vivent sur ces territoires.
2: Cindy, muchísimas gracias. ¿Quieres decir algo más a las personas que nos están escuchando?
0: Solamente hacer un llamado a la gente que abra los ojos, que esté...
1: Je voudrais seulement faire cet appel aux gens pour qu'ils sachent qu'il y a des peuples indigènes dans ces espaces reculés que sont les Salars et la Haute Cordillère Andine. Le primordial, c'est que les gens sachent ce qu'il se passe, que ce ne soit pas un sujet tabou.
0: Que la gente conozca de esto, que no sea un tema tabú, que se oculte.
1: Et alors, on peut espérer que les gens s'y intéressent, qu'ils puissent apprendre sur les espaces et s'extasier devant leur beauté, qu'ils tombent amoureux des espèces qui vivent ici et qu'ils respectent la culture des peuples indigènes qui vivent sur ces terres depuis des milliers d'années et que nous n'allons pas abandonner si facilement.
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3: 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RFI Midi, présenté par Anne Cantner. Bonjour Anne.
4: Bonjour Emmanuel, bonjour à tous. Le tour de l'actualité dans le monde, 2h30 avec nos correspondants, nos envoyés spéciaux pour parler aujourd'hui, lundi 12 octobre, de ces annonces en cascade et floues de Donald Trump à propos de la Russie et de l'Ukraine ces deux derniers jours. Les Européens veulent y croire, mais se méfient. Bruxelles dit qu'elle soutiendra une trêve sur les infrastructures énergétiques quand elle tiendra. Le président français et le premier ministre polonais sont encore plus réservés et de toute façon, les principaux intéressés ne semblent ni informés, ni décidés à respecter de cesser le feu. Analyse dans la fabrique du monde dans 10 minutes. Même aux États-Unis, les déclarations du président font débat. Des sénateurs ont fait part de leurs critiques sur l'accord annoncé samedi concernant le diesel russe.
5: Cela a des conséquences mortelles car cela donne à Vladimir Poutine le sentiment que nous allons lever le pied plutôt qu'accélérer pour mettre fin à cette guerre et garantir la paix en Europe. Nous devons revenir sur cette décision et je pense sincèrement qu'il y a de bonnes raisons de considérer que le président ne respecte pas la loi. Nous avons été très clairs, la Russie est l'agresseur. C'est la Russie qui peut mettre fin à cette guerre en se retirant des territoires qu'elle occupe.
4: Alors s'agit-il uniquement d'un effet d'annonce de la part d'un Donald Trump en difficulté politique dans son pays à l'approche des élections de mi-mandat? Et peut-il vraiment inverser la tendance avec ce type de déclaration? Nous poserons ces questions à notre invité dans un peu plus d'une heure.
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4: Au sommaire également, le Tchad et la convocation de l'ambassadeur centrafricain pour dénoncer une incursion armée de la part de militaires centrafricains sur le sol tchadien samedi. N'Djamena parle de plusieurs blessés, Bangui dément et évoque une opération de sécurisation de la frontière. On essaiera d'y voir plus clair dans Afrique Midi, à midi et demi, temps universel. Et puis on parlera aussi de la vie politique en France. La gauche dite social-démocrate a désigné son candidat hier pour la présidentielle lors d'une primaire. Le leader du mouvement Place Publique, Raphaël Glucksmann l'a emporté dès le premier tour. Nous verrons dans une demi-heure ce qui l'attend maintenant, notamment en termes d'alliance, et nous serons en ligne avec le numéro 2 du Parti Socialiste. Voilà pour le programme. Bienvenue. Et pour commencer le journal, bonjour Charlotte de Rouen.
6: Bonjour Anne, bonjour à tous.
4: Et un rendez-vous incontournable pour les géants de l'industrie automobile.
6: Le mondial de l'auto s'est ouvert à Paris. Le président français Emmanuel Macron l'a inauguré ce matin. Il s'est rendu sur les stands des constructeurs français. Vous l'avez suivi pour nous, Pierre-Olivier. Le président a voulu rassurer les industriels. Car l'Europe se met en ordre de bataille face à l'offensive massive des marques chinoises.
7: Oui, absolument. Et pour vous donner une idée de l'ampleur de cette offensive, Charlotte, imaginez plutôt, les constructeurs chinois représentent un tiers des exposants à ce mondial de l'auto, avec des stands qui n'ont rien à envier aux marques françaises et européennes historiques, avec autant de voitures présentées, les mêmes scénographies, les mêmes éclairages. On ne dirait pas du tout que ces marques sont arrivées sur le marché français il y a seulement quelques années. Et justement, face à ce raz-de-marée asiatique qui représente aujourd'hui 10% des ventes de véhicules en Europe, eh bien, les constructeurs européens et Bruxelles tentent d'organiser leur riposte. C'est d'ailleurs le message qui est venu passer Emmanuel Macron ce matin ici dans les allées de la porte de Versailles. Le président qui a annoncé un accord imminent entre la France et l'Allemagne pour mieux protéger l'industrie automobile européenne, sans en dire davantage à ce stade. Et puis, autre annonce aussi, cette fois venue de Bruxelles, qui dit avoir conclu un accord avec la Chine qui pourrait réduire de moitié les importations de voitures hybrides chinoises. Mais voilà, les constructeurs asiatiques ont déjà prévu une réponse avec la création de méga-usines en Europe. Bref, cette guerre économique sans merci autour de la voiture électrique ne fait que commencer, Charlotte.
6: Pierre-Olivier avec Jade Coury pour les moyens techniques. En France, face à la flambée des prix à la pompe, le Premier ministre, lui, recevait les distributeurs de carburant ce matin. Une baisse du prix du gazole est espérée au plus vite. Le gouvernement a annoncé la possibilité d'un recul de 12 à 18 centimes par litre. Anne Verdaguer, vous êtes à Matignon. Le but de cette réunion, c'est d'accélérer la libération des stocks de gazole. Anne, le PDG de Total vient de faire des annonces.
8: Oui, Patrick Pouyanné a annoncé que Total s'engageait à répercuter dans son réseau de stations de service une baisse de prix d'environ 10 centimes par litre dès début novembre. Concernant le gazole non routier, la baisse serait d'environ 20 centimes le litre. Le PDG de Total Energy s'est aussi engagé à garder le plafonnement à 2,25 euros le litre pour diesel et gazole. Le but de cette réunion était, on l'a compris, d'accélérer la libération des stocks de gazole annoncée la semaine dernière par le gouvernement. 10 millions de barils issus des réserves stratégiques qui seront déversés sur le marché français. Une opération qui est prévue pour durer 3 mois. Pour le président national de la branche des stations-service, toutes les stations devraient être pourvues à part égale. Certains spécialistes restent cependant dubitatifs sur les effets de cette libération d'une partie stratégique sur les prix. Mais pour le président de Total Energy, le fait que la Russie se soit engagée ce week-end à délivrer du diesel sur les marchés mondiaux contribuera également à faire baisser les prix à la pompe.
6: Anne Verdaguer en direct de Matignon. La France, sous une nouvelle semaine de mobilisation lycéenne, commence. Plusieurs dizaines d'établissements sont de nouveau bloqués ou perturbés. À Paris, Rennes, Toulouse ou encore Marseille, le gouvernement, de son côté, espère un affaiblissement de cette mobilisation. Le principal d'un collège et une enseignante ont été blessés par balle dans un établissement dans le sud de la France, un établissement qui n'est pas concerné par ce mouvement de protestation lycéen. On y reviendra plus en détail dans une heure sur RFI.
9: La Russie observera uniquement un cessez-le-feu le jour des élections en Ukraine.
6: Interrogée sur l'appel de Kiev en faveur d'un cessez-le-feu de 60 jours pour permettre la tenue de ces élections, le porte-parole du Kremlin, Dmitri Peskov, a indiqué, je cite, que le président ukrainien Volodymyr Zelensky ne méritait pas ce répit pour organiser un scrutin, de quoi jeter un petit peu plus le flou sur la situation entre la Russie et l'Ukraine.
9: En Inde, des milliers de personnes manifestent de nouveau à New Delhi pour demander la démission du président de la commission électorale.
6: En cause, une révision jugée frauduleuse des listes électorales, une mobilisation sous haute surveillance. Des dizaines de milliers de policiers sont déployés pour la 3e journée consécutive dans les rues du centre de la capitale indienne. Tout au long du week-end, les rues sont restées barricadées, la circulation interdite, les transports en commun suspendus et l'internet mobile bloqué pour empêcher les rassemblements. Au Pakistan, des centaines de partisans d'Imran Khan arrêtés dans une province du nord du pays, des membres du parti de l'ancien premier ministre placés en détention après l'instauration de l'état d'urgence dans cette province. Des milliers de partisans d'Imran Khan ont entamé il y a une semaine des manifestations pour exiger sa libération.
9: En Israël, les auteurs du documentaire NASA accusés de trahison par des ministres.
6: Yuval Abraham et Rachel Shor, dont le film a été récompensé au Festival de Venise, dénonce l'ampleur des frappes civiles, des frappes contre des civils palestiniens à Gaza et l'usage de l'intelligence artificielle dans la guerre. Le premier ministre israélien réclame maintenant des poursuites pénales contre les soldats qui ont témoigné sous couvert d'anonymat. Dans ce documentaire, Benjamin Netanyahou parle de diffamation et de violation du secret défense. Les précisions de notre correspondant Michel Paul.
10: Dans une lettre adressée à la procureure générale ainsi qu'au chef de l'armée du Shin Bet, le service de sécurité intérieure, Benjamin Netanyahou exige l'identification urgente de tous les militaires qui apparaissent à l'écran. Le documentaire NASA, acronyme hébreu pour dommages collatéraux, compile les récits de 24 soldats au visage numériquement masqué. Ils y décrivent des frappes massives à Gaza, guidées par des systèmes d'intelligence artificielle et tolérant un seuil élevé de victimes civiles. Pour le chef du gouvernement israélien, il s'agit d'une calomnie préméditée portant atteinte aux intérêts de l'État, doublée d'une fuite illégale de renseignements classifiés, notamment issus de l'unité d'élite 8200. L'armée israélienne avait déjà réfuté en bloc ces accusations, affirmant qu'aucune frappe n'est automatisée. Distribué dans plus de 50 pays, le film est en revanche pas projeté dans les cinémas en Israël. Michel Paul, Jérusalem, RFI.
6: Deux Palestiniens tués dans des frappes israéliennes à Gaza. Ce lundi, l'armée israélienne dit qu'elle visait un militant sans donner plus de détails. Plus de 1400 Palestiniens ont été tués par Israël dans l'enclave palestinienne depuis l'entrée en vigueur du cessez-le-feu il y a un an maintenant. C'était en octobre 2025. Human Rights Watch appelle le Sénégal à cesser la répression de l'homosexualité. Le pays a voté en mars une nouvelle loi doublant les peines peine pour les relations homosexuelles. Un rapport de l'ONG qui compile une quarantaine de témoignages évoque une répression grandissante contre les personnes LGBT, portant atteinte à leurs droits, suscitant peur et stigmatisation. L'ONG évoque aussi sa grande inquiétude sur le respect de la charte olympique par le pays qui accueillera bientôt les Jeux olympiques de la jeunesse. Ils débutent à la fin du mois, le 31 octobre. La Finlande a suspendu les travaux de deux immenses centres de données construits par une filiale de Google. Les autorités finlandaises reprochent aux géants de la tech d'avoir lancé le chantier sans avoir auparavant réalisé des études obligatoires sur l'impact environnemental. Les deux entités font partie d'un investissement de 13 milliards d'euros en Finlande. C'est le plus gros investissement du groupe américain en Europe dans le domaine de l'intelligence artificielle. Stéphanie Scheller.
11: Sur deux sites au centre de la Finlande, Tweak, la filiale locale de Google, prévoit d'installer deux centres de données dédiés à l'intelligence artificielle. Pour les géants de la technologie, le temps presse. Il a donc lancé les études d'impact environnemental de ces deux immenses chantiers, mais les travaux ont débuté avant même que leurs conclusions ne soient rendues. Après l'intervention des autorités finlandaises, qui ont enjoint l'entreprise à suspendre immédiatement les travaux en cours, Google a reconnu les faits tout en expliquant qu'il ne s'agissait que, je cite, de mesures préparatoires. Mais le mal est fait. Selon les informations de l'Association finlandaise pour la conservation de la nature, Google a d'ores et déjà rasé en tout plus de 500 hectares de forêt, retiré la couche d'humus du sol jusqu'à ce qu'il n'en reste plus que du sable et commencé à construire des routes. Google a jusqu'à ce mercredi pour fournir des explications écrites. Une pétition citoyenne qui réclame une réglementation plus stricte sur les conséquences environnementales des data centers a recueilli près de 84 000 signatures et doit être discutée au Parlement.
6: Stéphanie Schuller.
9: Le prix Nobel d'économie décerné aux Américains Robert Hall et Michael Woodford.
6: Ils récompensent leurs travaux sur la politique monétaire. Michael Woodford faisait partie des favoris. Il est notamment l'auteur en 2003 d'un ouvrage devenu une référence intitulé « Intérêts et prix, les fondations d'une théorie de politique monétaire ». C'est un sujet assez brûlant d'actualité puisque l'inflation liée au prix de l'énergie est un grand défi dans la plupart des pays du monde.
9: Charlotte de Rouen pour le journal. À tout à l'heure. Et tout de suite, la fabrique du monde. Guillaume Nodin, vous revenez sur ce week-end de confusion à propos de l'Ukraine.
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2: Le journal vous est présenté par Charlotte de Rouen. Bonjour Charlotte.
3: Bonjour Caroline, bonjour à tous.
4: En Inde, la contestation grandit et se transforme en fronde généralisée contre le gouvernement de Narendra Modi. Une nouvelle manifestation a eu lieu ce lundi pour demander la démission du président de la commission électorale sur fond d'irrégularités présumées. Les marques automobiles chinoises très présentes au salon de l'auto à Paris pour tenter d'enrayer la déferlante de véhicules chinois en Europe. Bruxelles et Pékin se sont mis d'accord pour plafonner les véhicules hybrides chinois importés. En Israël, le Premier ministre demande une enquête sur les participants au film NASA. Benjamin Netanyahou réclame des poursuites contre les membres des forces de sécurité qui témoignent anonymement des frappes contre les civils à Gaza. Et puis le prix Nobel d'économie décerné aux Américains Michael Woodford et Robert Hall. On y revient à la fin de cette édition. Plusieurs milliers de personnes se sont encore rassemblées ce lundi après-midi à New Delhi. La mobilisation a été organisée par l'opposition au BJP, le parti du Premier ministre Narendra Modi. Les protestataires demandent la démission du président de la commission électorale après la radiation de quelques 130 millions de personnes des listes. L'instance, elle, se défend de toute irrégularité. À New Delhi, Emmanuel Derville.
5: L'opposition a mobilisé des milliers de partisans dans le quartier de la Cour suprême lundi. Ce rassemblement intervient deux jours après la manifestation organisée à Delhi à l'appel d'un mouvement de jeunes, le parti des cafards. Tous dénoncent un glissement vers la dictature. Ils soupçonnent la droite nationaliste hindoue de cibler les électeurs qui ne votent pas pour le Premier ministre Modi. Le droit de vote est un sujet sensible en Inde. Plus de 800 millions de personnes dépendent de l'aide alimentaire. L'avenir de millions de jeunes est bouché à cause du sous-emploi. Le droit de vote est le seul pouvoir dont il dispose. Mais Narendra Modi conserve sa coalition parlementaire. La droite se repose sur une douzaine de partis pour sa majorité. Ses formations politiques n'ont pas rejoint les manifestations. Du coup, le gouvernement durcit son bras de fer avec l'opposition et le mouvement des cafards. Ce dernier a déposé lundi une demande pour manifester dans la capitale, une requête que les autorités ont refusée. Emmanuel Derville, New Delhi, RFI.
4: Au Pakistan, des centaines de partisans d'Imran Khan arrêtés dans une province du nord du pays. Les membres du parti de l'ancien Premier ministre ont été placés en détention après l'instauration de l'état d'urgence dans cette province. Des milliers de partisans d'Imran Khan ont entamé il y a une semaine des manifestations pour exiger sa libération. C'est l'un des dossiers les plus sensibles entre l'Union européenne et la Chine. Les importations de voitures hybrides chinoises vont être plafonnées à 350 000 véhicules par an. En vertu d'un accord conclu entre Bruxelles et Pékin ce lundi, accord qui réduira donc de moitié les importations actuelles. Les constructeurs européens sont à la traîne dans ce domaine qui emploie pourtant des milliers de personnes en Europe. Cet accord va donc permettre de protéger au mieux le marché européen de la concurrence déloyale, s'est félicité le président français. Emmanuel Macron qui a inauguré ce lundi le mondial de l'automobile, un temps boudé par les constructeurs. Cette 91e édition semble les attirer à nouveau, une soixantaine de marques sont présentes sur le salon et pour la première fois un nombre record de constructeurs chinois. Preuve, Pierre-Olivier, d'une installation durable dans le paysage automobile européen.
6: Les chiffres sont sans appel. En l'espace d'un an, en Europe, les marques chinoises sont passées de 5 à 10% de parts de marché, tous véhicules confondus. C'est donc naturellement qu'elles se bousculeront à ce mondial de l'auto. 20 constructeurs sont attendus contre 9 lors de la dernière édition. Parmi eux, BYD, Geely, Jaecoo, le SUV dont l'acteur Jean Reno fait la publicité, mais aussi des petits nouveaux comme Omoda. Et toutes ces marques regardent l'Europe avec gourmandise. Privées du marché américain, avec le protectionnisme de Donald Trump, et confrontées à une demande asiatique en berne, l'Europe est devenue le nouveau terrain de jeu des constructeurs chinois. Mais face à cette offensive, l'industrie automobile européenne s'organise. Elle fait pression sur Bruxelles pour imposer des droits de douane sur les véhicules hybrides produits en Chine et s'appuie sur sa relation de confiance tissée depuis des décennies avec le consommateur. En s'affichant au salon de l'auto, les constructeurs chinois veulent donc développer leur réseau, convaincre de futurs clients. Leur prochain défi, assembler et produire certains véhicules au sein de l'UE.
4: Pierre-Olivier, le Premier ministre polonais appelle l'ensemble de l'Occident à être plus ferme avec la Russie. Déclaration de Donald Tusk au Forum de Varsovie sur la sécurité. Ce lundi, l'Union européenne a acté la mise en place de nouvelles sanctions visant 1600 entités et individus, tous liés à la guerre menée par la Russie contre l'Ukraine. L'Arabie saoudite, elle, reconnaît avoir été mise à l'épreuve par les frappes des rebelles yéménites Houthis. La sécurité énergétique ne peut plus être considérée comme acquise, a reconnu le ministre saoudien de l'énergie après une série de frappes hier et avant-hier contre les aéroports et les infrastructures énergétiques du pays. En Israël, les auteurs du documentaire NASA, accusés de trahison par des ministres, Yuval Abraham et Rachel Shore, dont le film a été récompensé au Festival de Venise. Leur documentaire dénonce l'ampleur des frappes contre les civils palestiniens à Gaza et l'usage de l'intelligence artificielle dans la guerre. Le Premier ministre israélien Benjamin Netanyahou réclame maintenant des poursuites pénales contre les soldats qui ont témoigné anonymement dans le film. Le documentaire sera diffusé gratuitement sur Internet à partir de novembre, mais un site du même nom existe déjà. Il propose lui aussi un film nommé NASA. Il s'agit en fait d'une opération de désinformation promue par les autorités israéliennes. Oriane Verdier.
7: Cette vidéo reprend grossièrement les codes narratifs du documentaire primé à la Mostra de Venise. Son titre, NASA, la vraie histoire. Tout comme l'original, il présente des témoignages de membres des forces israéliennes interviewés de nuit sur les toits de Tel Aviv. Mais là où le documentaire de Yuval Abraham et Rachel Shore en a recueilli 24, la vidéo mise en ligne 6 jours après la première projection de NASA, elle, ne présente que 4 témoins. Le visionnage donne l'impression d'une parodie, pourtant le sujet n'a rien de comique. NASA dénonce les massacres de masse systématiques commis à Gaza. Sa copie reprend les arguments de l'armée israélienne qui affirme avoir des règles strictes d'engagement, renvoyant la responsabilité des morts sur le Hamas. Le site et sa vidéo sont traduits en 39 langues. Les propos des témoins et des militaires filmés in situ sont ainsi rejoués dans les différentes langues par ce qui semble être de l'intelligence artificielle. Reste que cette vidéo a été mise en ligne avant le documentaire qu'elle copie, qui lui ne sera accessible au grand public qu'en novembre. L'enjeu n'était donc pas de faire dans la finesse, mais dans l'efficacité et la vitesse. Au passage, la plateforme revient sur différents narratifs des autorités israéliennes, notamment l'appellation de Judée-Samarie, défendue comme plus juste que le terme internationalement reconnu de Cisjordanie, territoire palestinien occupé illégalement par Israël.
4: Précision signée Oriane Verdier. Human Rights Watch appelle le Sénégal à cesser la répression de l'homosexualité. Le pays a voté en mars une nouvelle loi doublant les peines pour les relations homosexuelles. Dans un rapport de l'ONG compilant une 40aine de témoignages, ils évoquent une répression grandissante contre les personnes de la communauté LGBT, portant atteinte à leurs droits, suscitant la peur et la stigmatisation. Human Rights Watch évoque aussi sa grande inquiétude sur le respect de la charte olympique, car le pays accueille bientôt les Jeux olympiques de la jeunesse. Ils débuteront à la fin du mois. Le prix Nobel d'économie décerné aux Américains Robert Hall et Michael Woodford. Les 5 membres du comité Nobel ont récompensé 2 économistes dits néo-keynésien. Emmanuel Auriol est professeur à l'école d'économie de Toulouse. Elle nous explique ce que ça veut dire.
8: Ce double prix Nobel vise à récompenser ce qu'on appelle donc des nouveaux keynésiens. Il suppose que les acteurs économiques, consommateurs et chefs d'entreprise sont rationnels, c'est-à-dire qu'ils anticipent correctement les politiques publiques et leurs effets. Mais en même temps, il suppose qu'il y a des frictions. Par exemple, les salaires ne baissent pas instantanément s'il y a tout d'un coup une crise économique, par exemple un choc, sur les ressources naturelles, le pétrole. C'est plutôt des ajustements par les quantités, donc ça peut entraîner une crise. Et ces 2 auteurs donc s'intéressent à ce genre aux politiques publiques qui peuvent réagir face à ça. Donc comment on fait par rapport à l'inflation, comment on fait quand il y a le Covid, en intégrant donc des éléments classiques d'intervention publique qu'on dit politique keynésienne, mais dans des modèles, dans des analyses où les acteurs microéconomiques donc sont rationnels et utilisent l'information qu'ils ont.
4: Emmanuel Auriol, joint par Claire Fage du service économie. Tout de suite, on retrouve Nathalie Amar. Bonjour Nathalie.
9: Bonjour Charlotte de Rouen et merci. Il est bientôt 17h10 à Paris, sur le Pont des Arts. Ça démarre dans 30 secondes.
10: Emmanuel Bastide invite 8 milliards de voisins à témoigner sur les thèmes de cette semaine. Demain...
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0: Cultive-toi la culture en bas de chez toi. Quoi de mieux que les actrices et les acteurs de la culture locale pour nous parler de l'agenda culturel de cette semaine. Et aujourd'hui, on reçoit Robin Ducré de la Baleine. Salut Robin.
1: Salut.
0: On reçoit Mathilde de la MJC de Rodez. Coucou Mathilde.
2: Coucou.
0: Et Marion du club de Rodez. Coucou Marion.
3: Salut.
0: Qu'allons-nous faire cette semaine qui va du 12 au 18 octobre? On commence directement avec le 13 octobre, ce mardi, avec la MJC et le club qui collaborent ensemble. Ça tombe bien, on a les deux protagonistes des deux structures pour un spectacle théâtre au Théâtre des Deux Points.
3: Oui, alors du coup, on accueillera donc en co-organisation l'artiste Lavinia Mancusi, qui va nous faire de la folk italienne, vraiment à découvrir. Elle est sur le site internet leclubrodez.com pour écouter.

0: Mais du coup, ce sera à 20h. Les prix, ce sera les prix du club pour le coup. Vous pouvez venir à 20h. Oui. Parce qu'il y aura en plus un petit bar.
1: Il y aura du monde.
0: Un petit bar pour voir un coup avant. Donc à la MJC. Mais ce sera le club qui organisera aussi. Enfin, on est encore au gars, de toute façon. Et du coup, vous choisissez le tarif que vous souhaitez, 10, 15 ou 20. De préférence en pré-vente. Voilà, mais sinon, on sera là sur place aussi.
2: On passe au mercredi 14 octobre avec un rendez-vous compte qui commence la saison à 15h.
3: Oui, au Café Culturel Le Krill. Comme tous les ans, la médiathèque Paul Géraldini Donné-le-Château programme des contes de qualité tous les deuxièmes mercredis du mois. Et ce mois-ci, du coup, on a accueilli la compagnie Aspirev et son spectacle Minus. Minus, c'est un garçon pas comme les autres, où tout le monde l'appelle Minus, et lui, il finit même par croire qu'il s'appelle Minus. En fait, voilà, c'est lié à sa taille et à ses difficultés à voir, à entendre tout ça, parce qu'il a une taille vraiment différente des autres. Et donc, il se sent exclu, et un jour, des nouveaux arrivants arrivent au village, et sa vie bascule dans une épopée héroïque et poétique. Donc, c'est un beau petit conte accessible à partir de 4 ans, qui est gratuit et sans réservation.
2: Bah, qui sensibilise un petit peu, ouais, J'imagine, aux discriminations aussi.
3: Exactement.
2: Ouais, trop bien. Trop bien d'aborder la discrimination via ce prisme-là.
3: Et en suivant, dans la même journée, donc du coup, ce mercredi soir à 20h30, commence la saison de la baleine, vraiment, avec la compagnie Les Marchands d'Étoiles et leurs pièces de théâtre. Je ne rentrerai pas dans le détail parce que ce spectacle est complet, mais si vous souhaitez venir manger un petit bout et boire un coup avant au krill, j'ouvre les portes à 19h15. Donc il suffit de réserver ces petites assiettes apéro et de venir passer un petit moment en amont de cette belle pièce de théâtre qui a été moliérisée en 2025. Donc voilà, on vous attend nombreux pour passer un petit moment convivial.
2: Toujours les assiettes de tapas de Robin. Il est magnifique. Et ensuite, toujours avec toi, Robin, on passe au vendredi 16 octobre où il y a un apéro-concert.
3: Oui, comme d'habitude aussi, pour fêter les vacances scolaires, le Krill a l'habitude de programmer un petit apéro-concert à 18h30. Donc, ne soyez pas en retard, à 18h30, c'est le moment de l'apéro, le concert de la soirée. Et on accueille Lilium. Lilium, on l'avait programmé au mois d'avril dernier. Et on avait dû reporter la date parce qu'elle avait été sélectionnée comme révélation au printemps de Bourges. Ça en est suivi même la même chose au Francofolie de La Rochelle cet été. Et elle a enchaîné 4 ou 5 dates en première partie de Véronique Sanson et d'Arthur H. Donc vraiment, ça a été un coup de cœur, nous, il y a 2-3 ans qu'on voulait absolument programmer. Et il s'avère qu'on n'est pas les seuls à aimer ce qu'elle fait. Donc voilà, Lilium, c'est vraiment... des mélodies très délicates, une voix un peu de velours et des textes de sa propre compo, donc avec beaucoup de sensibilité et parfois un petit peu de pique légère comme elle sait très bien faire. Donc voilà, venez découvrir cet artiste, c'est gratuit et sans résa, ce vendredi à 18h30.
2: On passe au samedi 17 octobre avec les Pipit Music Club, une troisième édition à Marciac.
0: Oui, tout à fait. Donc là, ce sera la salle des fêtes de Marciac avec le collectif Electrogen, donc une co-organisation. Il y aura les DJ Rose et Pussy Griotte, que vous connaissez bien pour ceux qui connaissent le club, et d'autres nouvelles DJettes ou DJ. Et donc, très belle soirée en perspective, avec beaucoup de couleurs, beaucoup de musique, ambiance dance floor garantie, donc venez. Donc là, c'est à partir de 19h, il y aura un bar, restauration et bar sur place, et vous choisissez le tarif que vous souhaitez, 10, 15 ou 20, et 6€ également aussi pour les étudiants et moins de 18 ans.
2: Bien sûr, voilà. Les étudiants qui reviennent pour cette rentrée. Merci Marion, Cultitoi, c'est fini. Si vous voulez plus d'informations, rendez-vous sur les sites des structures, toujours mjcrodes.fr, leclubrodes.com, la-baleine.eu. Retrouvez Cultitoi sur le SoundCloud de la radio et sur radiotemps.com. À la semaine prochaine.
0: Salut.
1: Salut.

Bon lundi sur Radio Temps Rodez, tout de suite votre agenda culturel. Ce lundi 12 octobre, direction Villefranche de Rouergue et plus précisément à l'Université des Savoirs Partagés à 18h pour assister aux causeries du lundi en compagnie de Paul Féru d'Histoire et Babette Mignot, romancier. Au prix de 1 à 3 euros, vous pourriez assister à l'histoire de l'assassinat de Henri IV, des complots et des légendes qui tournent autour de ce meurtre du 14 mai 1610. Plus d'informations directement au 05 65 45 70 41 45 70 41. Ce lundi à 18h30 à l'hôpital Sainte-Marie de Rodez, on vous invite à participer à la projection du documentaire Portrait au Salon TV, une activité 100% gratuite ouverte à tous et toutes. Informations et réservations directement sur le 05 65 67 54 09 ou directement par mail à anaïs.arnal@ahsm.fr. En France, la 37e semaine de la santé mentale a lieu du 5 au 18 octobre. Rendez-vous donc ce 12 octobre à Villefranche de Rouergue qui met à l'honneur cette thématique avec des ateliers artistiques. Vous êtes donc conviés de 9h30 ce lundi à 11h30 en entrée gratuite pour découvrir et créer de motifs en papier avec des artistes français Élise Mazac et Robert Drouilal. L'atelier est ouvert au public dès 8 ans. Informations et réservations au 06 45 09 77 23. Je répète 06 45 09 77 23. C'était votre agenda culturel du jour. On vous souhaite une excellente écoute musicale sur Radio Temps Rodez.

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0: L'interview d'aujourd'hui avec Gaëlle, elle est chargée d'animation et de communication au château Calmandolt et elle vient nous parler des actualités culturelles du château pour ses vacances de Toussaint, notamment l'ouverture du château jusqu'au 1er novembre prochain avec leur fameuse murder party qui revient le 31 octobre prochain. Coucou Gaëlle!
1: Salut, bonjour tout le monde, comment allez-vous?
0: Eh bien ça va très bien et
1: Oui,
0: toi?
1: chouette. Ouais, ça va, l'été s'est bien passé.
0: Trop bien. Et on revient en fanfare, en beauté, avec beaucoup d'animation, notamment pour l'automne. Est-ce que tu peux nous faire un petit récap de ce qui se déroule au château Calmandolt?
1: Oui, bien sûr. Alors, donc nous, on est ouvert ouais, jusqu'au 1er novembre, tous les jours de 10h à 18h. Donc, vous pouvez venir quand vous voulez. Et alors, donc hors vacances de la Toussaint, on a des animations les mercredis et les week-ends à partir de 15h, avec tir du trébuchet, visite guidée et archerie. Et pendant les vacances de la Toussaint, là, c'est vraiment super intéressant parce que ces animations-là, on les fait tous les jours. Et en plus, les mercredis et les week-ends, on a ce qu'on appelle sorcières et citrouilles. Donc là, c'est très très centré autour de la thématique d'Halloween, donc tout le monde peut venir un peu déguisé. Et on a des animations un peu spéciales. Donc ça commence à partir de 14h. Donc 14h-15h, c'est un petit atelier créatif. Faut créer son mange-livre. Donc c'est un petit monstre qui sert de marque-page. Après, il y a une animation sur des contes. Ensuite, on enchaîne avec visite guidée, un petit goûter qui est offert. Et puis les tirs du trébuchet et de la pierrière en fin d'après-midi. Ça, c'est pour sorcières et citrouilles pendant les vacances de la Toussaint. Et puis on clôt la saison avec la fameuse murder party. La murder party, c'est donc le 31 octobre, donc le jour d'Halloween. Et là, alors pour ceux qui connaissent pas, c'est un événement un peu nocturne. Donc on ouvre la billetterie de 18h30 à 19h30. Et l'idée, c'est qu'il y a eu cette année, comme c'est la 10e édition, il y a eu 2 meurtres au château. Et donc les visiteurs, ils peuvent entrer et interroger les suspects. Il y aura une dizaine de suspects à interroger, répartis un peu partout dans le château. Et l'idée, c'est de trouver le coupable en interrogeant tous ces suspects qui sont costumés et qui incarnent en fait des personnages.
0: Et le but, c'est
1: C'est
0: de faire équipe
1: bénévole.
0: ou vraiment c'est en solo?
1: Ça dépend. Ça dépend comment vous voulez vivre le truc. C'est vrai que nous, il y a parfois des groupes qui arrivent et l'objectif, c'est de le faire en famille. La majorité des gens, c'est ça. Et puis, il y a des personnes qui sont entre amis, par exemple, et qui essayent de faire un peu en compétition, quoi. Qui trouvera le vrai coupable? Donc, c'est un peu... Et puis après, vous pouvez vous allier à d'autres personnes qui sont aussi en visite dans le château pour échanger vos impressions, quoi, sur
0: Très
1: les
0: bien.
1: personnages. Et cette année, le thème, c'est Suce aux sorcières. Une des victimes, c'est une femme qui a été accusée de sorcellerie et qui devait être jugée par un garde de l'Inquisition. Elle est retrouvée morte.
0: À défaut de se retrouver au bûcher.
1: C'est ça. Bon, je sais pas si c'est mieux, mais bon.
0: Et pour parler du public, pour quel public justement toutes ces activités sont destinées?
1: On est vraiment sur du tout public. Donc, sorcières et citrouilles, c'est vraiment tout public et c'est très axé famille quand même. Mais je pense que vous trouvez votre compte à n'importe quel âge. Et la murder party, c'est encore plus tout public. Donc on fait exprès, il n'y a pas de grosse frayeur pour les enfants. C'est adapté, c'est un scénario qui est adapté et qui est pas du tout. C'est pas du tout Halloween gore.
0: Et justement, si nos auditeurs auditrices sont intéressés par cette murder party ou par d'autres actualités du château, est-ce qu'il faut s'inscrire en amont?
1: Non, on fait tout sans réservation. Sauf si vraiment vous êtes un groupe de plus de 20 personnes, là on est content d'avoir l'information avant pour pouvoir s'organiser, mais sinon
0: Ok,
1: aucun
0: inscription en
1: souci,
0: amont.
1: venez quand vous voulez, comme vous voulez, costumez si vous voulez, avec plaisir.
0: C'est mieux. Et
1: Ouais.
0: justement, les tarifs, Gaëlle?
1: Les tarifs. Alors sorcières et citrouilles, c'est un tarif unique, c'est 6 euros pour la journée à partir de 5 ans. Et sur la murder party, on est sur du 10 euros à partir de 5 ans. Voilà, sachant qu'on
0: Très
1: a
0: bien.
1: une buvette sur place, il y a une boisson gratuite qui est prise en compte avec le ticket. Et donc sur la buvette, on propose principalement des boissons médiévales, donc Hypocras, c'est du vin rouge avec des épices, et vin de sauge, donc c'est du vin blanc avec de la sauge et du miel. Et il y a des boissons non alcoolisées aussi, bien sûr, pour ceux qui veulent, et une bonne grillée de châtaignes.
0: Ça rappelle les vacances de Noël, même si on n'est pas encore en Toussaint. Et
1: Pas
0: pour
1: encore.
0: finir, Gaëlle, juste pour rappeler aux auditeurs auditrices, quand est-ce que vous fermez les portes du château?
1: Le château donc ferme ses portes pour 2026 le 1er novembre à 18h, très précisément. Et ensuite donc on se refait une beauté pendant l'hiver et on réouvrira à Pâques 2027.
0: Très bien, et on sera bien sûr à l'affût pour annoncer la réouverture du château. Beaucoup d'actus sont prévues au château Calmont pour cet automne, notamment la murder party du 31 octobre. Plus d'infos sur châteaucalmont.org. Merci beaucoup.
1: Merci à toi, au revoir.

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0: 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Excellente écoute sur Radio Temps Rodez. La semaine du 28 septembre 2026 a vu la France s'enflammer sous les manifestations de lycéens et lycéennes partout jusqu'en Belgique. Des manifestations qui ne viennent pas de nulle part puisque depuis des années déjà, les élèves et leurs professeurs alertent sur l'état de dégradation des conditions d'enseignement, mais aussi sur la mise en place de Parcoursup pour valider ou non les choix d'enseignement supérieur. Au fil des jours, de plus en plus de lycéens et lycéennes ont rejoint les mouvements. Des mouvements non coordonnés qui ont parfois donné lieu à des dégradations. Et si les médias généralistes se sont au début beaucoup focalisés sur ces dégradations et sur les violences, ils étaient rares à demander leur avis aux lycéens et lycéennes. RTR est allé devant le lycée Foch ce jeudi 6 octobre et a ouvert le micro aux manifestants et manifestantes.
1: Alors on est là parce que déjà on a énormément de revendications. Ça fait des années que l'éducation nationale, on sait très bien que ça va pas, il y a personne qui bouge, donc on s'est dit que nous on allait bouger pour eux. Parcoursup ça va pas du tout, un algorithme qui choisit notre avenir, c'est n'importe quoi. Pour moi ça devrait être encore comme avant, ça marche très bien, je sais pas pourquoi ils ont changé. Des journées de 8h à 18h, il y a des gens qui font du sport à l'extérieur, ils rentrent chez eux, ils doivent encore travailler et tout ça, enfin, c'est inadmissible de faire des journées aussi longues. Il y a aussi des profs non remplacés. Par exemple, moi j'ai un prof de physique qui ne va pas être remplacé de toute l'année pour l'enseignement scientifique alors que ça compte pour le bac. Donc, et ils font rien et apparemment c'est pas prévu qu'ils soient remplacés. Le budget de la culture qui a été retiré, le pass culture, de 300 à 150 euros quand on a 18 ans, c'est vraiment très minime. On nous retire encore une fois le moyen de nous instruire. Et 36 élèves par classe, c'est inadmissible, 36 degrés dans les classes en début d'année. Les profs, ils regardaient à température 36 degrés dans les salles en 300. Il faudrait faire quelque chose, quoi. Vraiment, je trouve que c'est... Voilà. Et les manuels scolaires aussi. Des manuels scolaires qu'on ne met pas de budget dedans. Ils datent de 2016. Donc, en fait, on ne les utilise plus puisque le budget n'a pas été mis. On ne peut plus utiliser des manuels scolaires qui datent autant puisque ça ne correspond plus à aujourd'hui.
2: Déjà contre Parcoursup. Parce que Parcoursup, c'est un ordinateur. C'est une IA qui choisit notre avenir. Et elle le fait mal parce qu'il y a des gens qui travaillent très bien à l'école qui ont aucune place pour leur avenir, donc c'est hyper problématique. Ça veut dire qu'on n'a pas tous des chances pour nos études sup. Ensuite, on manifeste déjà pour le fait qu'on fasse des 8h-18h. On n'est pas encore dans le monde de la vie adulte, de la vie active, et il y a des gens qui font du 8h-18h, donc on n'a pas de place pour les activités extrascolaires. On ne peut rien faire, c'est beaucoup trop long, en sachant qu'il y a des classes qui sont surpeuplées à 40 élèves, 45 élèves, donc les profs, l'éducation elle baisse effectivement. Au niveau national, au niveau international, dans l'éducation on baisse dans le classement, on apprend moins de choses. Il manque de profs, il y a des lycées qui ont plus de cours de maths, plus de cours de physique, donc du coup on apprend moins de choses, évidemment ça va pas. Ensuite il y a le pass culture par exemple aussi qui est abaissé, on a perdu 300 euros sur notre accès à la culture, et ça ça nous fait chier puisque on aimerait pouvoir au moins même aller au cinéma, regarder des spectacles, lire des livres, ça nous ferait plaisir, sauf que on perd de l'argent.
0: Les manifestations qui ont eu lieu devant le lycée public Foch de Rodez ont aussi attiré des élèves des lycées privés environnants. L'occasion peut-être d'une convergence des luttes entre privé et public.
3: Donc toi, tu es en lycée privé, c'est ça?
4: C'est ça, ouais.
3: Et alors, qu'est-ce que tu penses des conditions des lycées privés?
4: C'est mieux que les lycées publics. Après, il y a quand même quelques défauts au niveau des horaires. Ça reste quand même 8h-18h, mais sinon, les conditions quand même en classe sont meilleures.
3: Vous êtes combien par classe?
4: À peu près 25-30, déjà, c'est quand même surchargé, mais il y en a qui sont beaucoup plus que nous, quoi.
3: Et les profs, ils sont remplacés du coup dans le privé?
4: Certains oui, il y a quelques cours manquants et tout, mais sinon ça va.
3: Pour Parcoursup, c'est quelque chose qui te pose pas de problème?
4: Moi j'y prête pas trop attention, moi je suis en pro, donc Parcoursup c'est pas ça qui va diriger trop mon avenir, donc moi ça a moins d'intérêt que des élèves qui sont en général, quoi.
3: Et t'as déjà eu des cours dans un lycée public?
4: Non, jamais.
0: À Rodez aussi, les manifestations ont donné lieu à des scènes d'une grande violence entre la police et les élèves, notamment le jeudi 1er et le vendredi 2 octobre.
5: Alors la manifestation, elle a commencé devant Foch. Il y a des gens qui ont commencé à bloquer le lycée avec des petites poubelles. Et après, petit à petit, il y a de plus en plus de gens qui sont arrivés. Et après, ben, ça commence à prendre de l'ampleur. Et après, on est... après, petit à petit, on est allé devant Kerb. Il y a des gens qui sont sortis et qui nous ont soutenus. Et après, on est allé devant Monteil. Et à Monteil, bon, certes, il y a eu des personnes qui ont pu casser le portail. Mais au moins, on s'est retrouvés à beaucoup être dans les rues. Et on a pu se faire entendre.
3: Qu'est-ce que vous pensez de la manière dont les policiers ont réagi ?
5: Ben, les policiers, ils sont payés pour se contrôler. Et pourtant, c'est pas du tout ce qu'ils ont fait. C'était les premiers à faire des petits gaz lacrymo, à lancer des gaz lacrymogènes.
6: C'est pas normal les violences qu'ils opèrent. On est mineurs, on a 16, 17 ans, ils ont pas le droit de faire ça. Et c'est contre nature déjà. Ils sont surarmés, surentraînés, ils peuvent nous gazer, nous faire du mal. Et alors qu'on arrive comme des lycéens, c'est pas normal qu'ils fassent ça.
3: Et vous avez reçu des gaz lacrymo, vous avez reçu
5: oui.
3: des grenades.
5: Ah, oui.
6: Si vous voulez des photos.
5: Un peu trop.
6: On s'est fait bien
5: gazer. Énormément.
6: On s'est fait gazer, aussi.
3: Mais vous avez aussi vu des gens qui lançaient des trucs sur les policiers ou pas?
5: Bah, alors, c'est sûr, mais
6: en réponse à la violence qu'ils opèrent, en réponse à la haine qu'ils inspirent, en réponse à tout ce qu'ils font. Enfin, je suis désolé, c'est pas parce que nous on lance que nous ils nous gazent et on lance, c'est tout. Il faut arrêter d'inverser les rôles.
5: Et surtout aussi, ce qui est relativement dangereux, c'est que il y avait beaucoup de policiers qui lançaient des gaz lacrymogènes sur la route. Ça veut dire pour toutes les personnes qui sont en voiture, en camion, des choses comme ça, c'est pas fou parce que ça peut être très dangereux. Que ce soit aussi bien rue Béteille qu'avenue Victor Hugo, c'est des routes où il y a beaucoup de passage et tout, et pourtant ils se gênaient pas pour lancer des gaz lacrymogènes sur ces routes.
0: De leur côté, les forces de l'ordre, qui doivent, je le rappelle, avoir un usage proportionné de la force, ont été envoyées sur le terrain avec comme mot d'ordre la répression des manifestations sans restriction particulière. Résultat, en France, un adolescent de 15 ans a eu la main arrachée par une grenade assourdissante à Lens. Un autre de 14 ans a eu la mâchoire brisée par un tir de grenade en pleine tête. Un autre a été éborgné à Tours. C'est plus de 200 jeunes blessés depuis le début du mouvement et plus de 5000 interpellations en 5 jours. C'est plus que pendant le pic des manifestations des Gilets jaunes.
1: Ils préfèrent mettre des millions et des milliards d'euros dans la guerre, réduire l'État pour l'argent donné à tout ce qui est l'éducation nationale. Cette année, on a encore demandé plus de postes pour les professeurs. Résultat, ils en ont retiré plus de 1500. Je trouve que ça commence à faire beaucoup, de faire l'inverse de ce qu'on pense. Donc oui, on a mis le feu à des poubelles, mais apparemment, ça choque plus des gens un feu de poubelle qu'un avenir encore raté pour certaines personnes. L'égalité des chances n'est pas présente à mon goût.
3: Et du coup, c'est OK pour vous, les tirs de lacrymo? Vous avez reçu la réponse policière?
6: C'est interdit déjà dans l'Union européenne, et par la Déclaration des droits de l'homme et du citoyen, les flics, ils n'ont pas le droit de nous gazer, on est mineurs. Ils n'ont pas le droit de nous menacer avec, sauf que c'est complètement interdit, ils le font. Ils sont surarmés, ils sont surentraînés. Les gens, ils disent, ouais, mais vous n'avez pas à caresser les flics. Ben, quand on a fait des manifs pacifiquement, on nous a insultés, on nous a gazés. Maintenant, évidemment, on répond aussi par la violence, parce qu'ils incitent à la haine, ils incitent à la violence. Donc on leur répond, on est plus violent, on brûle des poubelles, on les déplace, on bloque. Alors effectivement, brûler un camion de pompiers, c'est pas du tout dans nos objectifs. Et faut vraiment réussir à séparer les casseurs des manifestants et des lycéens. On se dédouane du fait qu'il y a des lycées qui ont été brûlés, des camions de pompiers, c'est pas normal, c'est pas ce qu'on cherche. En plus, on est là pour soutenir les pompiers, puisqu'ils peuvent pas manifester, vu que c'est des travailleurs de fonction publique, donc ils sont obligés d'être là. Et on manifeste pour eux, évidemment on les respecte, mais les CRS, ils ont pas à nous gazer, ils ont pas à faire ça. Il y a des violences policières qui ont pas lieu d'être, et c'est pas normal, quoi.
7: Moi je pense qu'il faut aussi recentrer le débat dans le sens où on parle de mineurs qui sont en train de manifester, et la réponse en face, c'est des policiers qui sont majeurs, qui ont beaucoup plus d'expérience, et ils nous gazent, et tout le monde trouve ça normal, entre guillemets. Et je trouve ça... faut recentrer un moment. On parle de mineurs en face des majeurs qui répondent avec des gaz lacrymo. De base, c'est une arme de guerre, les lacrymogènes.
0: Ces manifestations sont aussi parfois l'occasion pour les élèves de se positionner sur les présidentielles. Qu'est-ce que les lycéens et lycéennes pensent de la montée de l'extrême droite?
1: Moi, ça me dérange, donc moi, je suis pas du tout OK avec ça. La montée de l'extrême droite, ils pensent encore moins à nous, aux étudiants et aux travailleurs tout court et aux minorités, aux gens comme nous, donc non, c'est pas possible.
8: La jeunesse en mer, le Front National. La jeunesse en mer, le Front National.
0: Ces manifestations pourraient être l'occasion pour les lycéens et lycéennes de se rapprocher des syndicats lycéens et étudiants. L'occasion aussi de s'interroger sur les causes de ces dégradations qu'ils et elles constatent dans leurs écoles, et peut-être de devenir des adultes qui participeront au changement à venir.
9: Oui.
0: Lors de la sortie de cette émission le 12 octobre 2026, l'utilisation des grenades assourdissantes a été suspendue dans les manifestations lycéennes. Une pétition a été lancée pour interdire des armes mutilantes et des techniques d'immobilisation létale dans les manifestations lycéennes. Une pétition qui a déjà récolté plus de 50 000 signatures et que vous pourrez retrouver sur pétition.assemblée-nationale.fr. 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Et sur ce même SoundCloud, vous pouvez aussi réécouter cet épisode, rubrique RTR Actu. 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

Salut à tous, la route du rock, votre serviteur Arnaud Bouloc. Aujourd'hui, on attaquera le rock'n'roll, mais aussi le blues, le rhythm and blues, et aussi de la soul music. Voilà le thème de l'émission.

On va commencer par Big Joe Turner, c'est en 1951, c'est toujours un grand classique du rhythm and blues avec le titre qui s'appelle The Chicken and the Hank.

Big Joe Turner en 1951 et celui qui ont contribué donc à l'enregistrement de ce titre, et ben c'était quand même à Los Angeles. Il faut dire que les compositeurs, c'est les Bernd Stöler. Les Bernd Stöler, c'est les compositeurs aussi d'Elvis un petit peu plus tard. Vous voyez que comme quoi le rock'n'roll et le rhythm and blues marchaient bien, puisque les Bernd Stöler étaient vraiment des blancs d'ailleurs, et qu'ils travaillaient beaucoup avec la communauté noire. Ils ont fait les plus grands tubes en tout cas des années 50, 60, et surtout dans le rhythm and blues et dans le rock'n'roll. On va continuer d'ailleurs comme ça, mais cette fois-ci nous sommes en 1960. Nous allons donc écouter James Ray en 1960. C'est aussi du rhythm and blues un petit peu plus moderne par rapport aux autres de 1951. Donc on écoute donc le titre I Got My Man Set You.

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1: J'étais Elvis Presley, Stuck on You, retour de l'armée, puisqu'il rentrait aux États-Unis. Alors bien sûr, il n'avait peur quand même, il avait peur de ce qui pouvait se passer après 18 mois de service militaire. Il savait très bien qu'il avait aussi les grandes capacités, mais le reste, c'est autre chose. Est-ce qu'il était toujours populaire ou est-ce qu'on l'avait oublié? Pas du tout, on ne l'a vraiment pas oublié. Et puis en plus, les titres étaient vraiment bien placés avec le colonel Parker qui faisait quand même son job. Il était quand même assez fort là-dessus pour le commercial, il n'y avait aucun problème. Puis le show avec Sinatra, ça a été vraiment un truc vraiment extraordinaire où il y a eu un énorme monde à la télévision pour ça. Donc le retour d'Elvis, Elvis is Back, c'était aussi un album d'Elvis, donc en 1960. Alors ce titre, par contre, est devenu juste un petit peu après, mais on l'a mis en première. Il a été numéro 1 pendant des semaines, et ça a été vraiment un très grand succès qui n'est pas dans l'album Elvis Is Back. C'était voulu, d'ailleurs, c'était qu'il fallait qu'il fasse un numéro 1. C'était tout ce qui était le plus important, en tout cas, dans les années 60. Alors, dans les années 60, effectivement, c'était pas l'album qui était le plus important, c'était aussi les 45 tours. C'est pour ça qu'on utilisait, donc, en promo, on va dire, les 45 tours avec des titres phares comme Stuck on You, par exemple, et qui a été remis sur les albums un petit peu plus tard, sur les Golden, par exemple, un petit peu plus tard pour que ça fonctionne beaucoup mieux. Donc, et ensuite, bien sûr, les albums. Donc, on va continuer avec notre périple avec Jerry Lee Lewis, puisque en 1959, Jerry Lee Lewis enregistre toujours chez Sun Records, mais cette fois-ci avec des chœurs. Ça s'appelle Let's Take a Battles.

Charlie Rich, c'était Goodbye Mary Ann en 1960 chez Sun Records, tout comme Jerry Lee Lewis en 1959. Deux pianistes extraordinaires. Jerry Lee Lewis était vraiment le plus, celui qui était le plus connu dans le monde entier par rapport à Charlie Rich. Mais attention, Charlie Rich a fait beaucoup plus d'albums que Jerry Lee Lewis et encore plus diversifié dans le style musical. Charlie Rich est très très connu aux États-Unis, tout comme Jerry Lee Lewis, mais il a fait beaucoup de choses et qui étaient beaucoup plus intéressantes, je dois dire, par rapport à Jerry Lee Lewis, qui est resté toujours dans son style musical, alors que Charlie Rich a diversifié un petit peu ce style, même dans les années 70, même s'il faisait de la country, il a fait quand même pas mal de tubes dans sa vie, mais en France, on ne connaît pas trop, et pourtant, il gagne à être connu, ce chanteur qui a fait énormément de tubes, d'ailleurs aux États-Unis, mais aussi dans le monde entier. Coup de projecteur sur les Everly Brothers. Bien sûr, quatre morceaux que nous allons écouter. Ce qui va nous intéresser, c'est le premier enregistrement des Everly Brothers. C'était en 1955. Et alors là, vous verrez par la suite qu'il y a quand même beaucoup de changements. Là, ils sont vraiment dans la country music, mais avec leur personnalité et surtout avec un duo qui a bousculé un petit peu la tradition de la musique populaire, car grâce à eux, et bien les Beatles se sont intéressés aux Everly Brothers justement pour faire des vocalises avec le style Everly Brothers, avec des duos quand même extraordinaires. Donc on écoute le premier morceau de ce groupe, Everly Brothers, c'est bien deux frères, c'est sûr, et en plus ils avaient que 16 ans quand ils ont commencé à enregistrer, donc en 1955 à Nashville.

C'était un autre titre par rapport au premier où il était beaucoup plus country music, mais cette fois-ci ça a changé puisque de toute façon ils avaient aussi des compositeurs. Ce titre, ça a été quand même un tube, c'était donc en 1960. Et là, vous remarquez qu'il y a de la guitare électrique, acoustique, la voix bien sûr, mais aussi d'autres instruments. Et c'est ce que faisaient un petit peu les Everly Brothers, être pas dans le rock and roll, mais dans une autre planète, on va dire, car avec leur mélodie et leur style musical, a donné quand même beaucoup de choses et beaucoup d'idées, notamment avec les Beatles. Alors le titre, c'était That's All Fashioned. Donc c'était donc en 1960 et on va continuer donc à écouter les Everly Brothers. Cette fois-ci, nous sommes en 1961 et donc cette chanson s'appelle Walk Right Back. C'est une chanson de Sonny Curtis. Sonny Curtis, c'était aussi un compositeur qui travaillait aussi avec Buddy Holly, à la fin de Buddy Holly, puisqu'il est décédé, mais surtout avec le groupe des Crickets. Et dans ce contexte-là, ils étaient à Los Angeles pour enregistrer, et il se trouve que Sonny Curtis était à l'armée, et un dimanche après-midi, ben, en fait, il a écrit donc cette chanson, que ce soit le premier couplet, mais aussi la musique et le reste. Et donc, il l'a envoyé à Los Angeles pour le studio, et c'était pas pour c'était uniquement que pour les Crickets, mais non pas pour les Everly Brothers. Mais il se trouve que les Everly Brothers étaient là, et c'est comme ça qu'ils ont monté encore cette chanson qui est devenue donc un titre phare pour les Everly Brothers en 1961. Donc on écoute cette chanson qui s'appelle What Right Back.

0: Très belle chanson en 1960, ça a été vraiment un très grand tube pour eux, So Sad. C'est une chanson qui a été écrite par Don Everly, l'un des deux frères, pour cette chanson. Voilà la fin du coup de projecteur des Everly Brothers. À noter que les producteurs, c'était Cat Hawkins, le fameux guitariste, qui était aussi producteur d'Elvis, en tout cas à Nashville. Pour ça, une petite parenthèse, quand Elvis a commencé à travailler avec le studio B à Nashville, Cat Hawkins n'était pas super content parce que déjà voir du rock and roll, surtout Elvis Presley, un sauvage, c'était pas top, mais finalement ça s'est très bien passé entre eux, alors qu'avec les Everly Brothers, il avait commencé par la country music, ça allait très très très bien pour Cat Hawkins, qui était lui superbe guitariste, un des meilleurs guitaristes au monde, mais qui était vraiment basé sur la country et non pas sur le rock and roll ou le rhythm and blues. Voilà petite parenthèse. On continue d'ailleurs avec Sonny Curtis, puisqu'on parlait justement de cette chanson qui a été faite par les Everly Brothers. Et on va écouter donc en 1964 un titre. Alors c'est marqué, alors je vous dis tout de suite le titre, ça s'appelle, écoutez bien, A Beatle, I Want to Be. Tout simplement, c'est référence avec les Beatles et aussi les Crickets, puisque les Beatles, ils ont voulu faire un peu les Crickets. En hommage à Buddy Holly et les Crickets, mais c'est pour ça qu'il y a un jeu de mots avec le mot Beatles. Et si vous connaissez bien l'anglais, si vous écoutez bien les paroles, vous verrez qu'il y a un contresens et qui est assez marrant par Sonny Curtis. C'est lui qui a fait donc cette chanson en 1964.
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C'était Ray Charles, c'était en 1957 sur un album qui c'est le début quand même de Ray Charles, bien qu'il était un petit peu connu. En tout cas, cette chanson, ce blues, il est vraiment extraordinaire. Avec une chose très très importante, c'est l'effet réverb. C'était tout nouveau aussi, mettre en place les effets dans les voix. Jusqu'à présent, il n'y avait pas d'effet, ça n'existait pas et c'était pas inventé. Et dans les studios, c'était très difficile. Le premier, sans le savoir, le premier qui a fait des effets, c'est Elvis avec Sun Records, avec Sam Phillips, son ingénieur du son. Vraiment par hasard, les effets sont partis à cause d'une porte qui était mal fermée et qui a donné un effet réverb. Et c'est comme ça qu'ils ont enregistré un petit peu les effets réverb pour que les ingénieurs puissent travailler dessus en bande. C'était en bande, hein, d'ailleurs, tout ça. C'était assez compliqué, même ça coûtait assez cher. Mais chaque maison de disque avait son propre effet pour justement contribuer à la qualité de la voix avec les effets qu'il y avait. Voilà un petit peu la petite histoire des effets qui ont commencé qu'à partir de 1954 grâce à Elvis, à cause d'une porte mal fermée qui a permis que tous les ingénieurs puissent contribuer avec des effets aussi, avec les arrangements qu'il fallait. Voilà la petite histoire. On continue avec le blues. Et le blues, c'était avec Gene Vincent en 1958. Alors, chaque chanteur, notamment blanc, a toujours une chanson blues, que ce soit Elvis, que ce soit Eddie Cochran, par exemple, et d'autres. Il y a toujours Vincent's Blues, on va le dire comme ça, 1958 avec les Blue Caps. Et cette fois-ci, c'est Gene Vincent qui a donc écrit la chanson. Bien sûr, c'est vraiment du blues très typique. Il n'y a rien d'extraordinaire, mais par contre, la voix, elle y est toujours.

Chacun avait son blues. Milk of Blues, c'est un grand classique de blues. Elvis Presley l'a fait aussi en 1956. D'ailleurs, on considère que finalement, celle d'Elvis Presley n'était pas commerciale, mais très, très, très bien faite. Je ne l'ai jamais utilisée, en tout cas dans l'émission La Route du Rock. Cette version est beaucoup plus caractéristique donc, du blues très, très, très pur à cette question-là. Et c'était donc en 1959, c'était le dernier album d'Eddie Cochran, qu'il a enregistré donc ce blues. Il a aussi, alors il y a deux versions, donc ça c'est la deuxième version, première version, en fait on les mélange pour une bonne raison. C'est la même chose sauf qu'il change de tonalité, ça veut dire qu'il chante un peu plus bas alors que l'autre version un peu plus haut. Il a fait aussi d'autres versions, mais cette fois-ci quand il a été en Angleterre pour le fameux show BBC, et là il l'a fait en direct, c'est-à-dire avec le public, c'était pour promotionner un petit peu le blues et aussi le rhythm and blues, comme il savait le faire aussi en Angleterre. Voilà, nous terminons avec deux titres, enfin il y aura deux titres et aussi deux vedettes. On va parler d'un certain Louis Jourdan. Vous savez que Louis Jourdan, c'est quelqu'un qui a commencé en 1933 et qui a refait aussi en 1956 un autre album qui était plutôt rock and roll, mais c'était aussi des vieilles chansons. Ce qui est bien, c'est au moins c'est très, très, très bien enregistré. Et vous savez qui a enregistré et qui était le producteur? C'était Quincy Jones. Et oui, en Quincy Jones, il avait déjà commencé en 1951 pour faire donc la production. Et c'est souvent, pour la plupart du temps, avec Lou Jourdan, c'était toujours l'orchestre de Quincy Jones et bien sûr production Quincy Jones. Et nous écoutons donc ce titre, I'm Gonna Move to Outside of Town.

Qualité extraordinaire en matière d'enregistrement pour cette version Louis Jordan en 1956. Et on termine donc l'émission avec le blues, même si en principe c'est du rock and roll, mais le blues et le rock and roll, ça va très bien ensemble, comme disait une chanson bien connue. Donc c'est Amos Milburn qu'on va écouter maintenant. C'est en 1951.

Le dernier titre, c'était Amos Wilburn, c'était donc A&M Blues, c'était en 1951, comme on a commencé avec Big Joe Turner en 1951, du blues et du rock'n'roll. Voilà le titre de l'émission, avec la roue du rock, bien sûr, votre serviteur Arnaud Boulock, et on se retrouve dans une nouvelle aventure du rock'n'roll avec, bien sûr, Arnaud Boulock. Bye bye.

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1: Bien, bienvenue sur Borderline, c'est ce soir le jazz, comme d'habitude, votre émission de jazz. Le jazz comme prétexte, a-t-on coutume de dire comme prétexte, parce qu'on va emprunter, comme d'habitude, des chemins un peu détournés à la limite du genre. Cette émission, elle est faite pour décoller les étiquettes. Alors jazz, no jazz, c'est à vous de juger. Bienvenue sur Borderline. Première illustration de ce déni des genres. Voici un musicien qui repousse les limites du jazz et donc qui casse au passage certains codes. Il utilise tous les moyens techniques sans tabou. Il est saxophoniste et il se nomme Léon Fall. Léon Fall, Fall c'est P-H-A-L. Son dernier disque, il l'a appelé le tueur de stress. Stress Killer, voici Léon Fall.

Deuxième son, voici un DJ qui se nomme Gabin et dont je dois avouer je ne connais pas grand-chose, sauf qu'il a remixé un de mes musiciens favoris, le saxophoniste Stefano Di Battista. Mélange plutôt réussi, la profondeur du son de Battista a été mise en valeur donc par ce rythme rajouté de New Jazz. Le titre se nomme La Maison, Stefano Di Battista.

À suivre, voici Kess Love, un batteur américain de Philadelphie. Il est aussi DJ et journaliste de presse musicale, et puis il est producteur. Il a enregistré avec Norah Jones ce titre, Why I'm Treated So Bad, et à la contrebasse, pourquoi pas un jazzman de classe internationale, Monsieur Christian McBride. Alors voici Norah Jones.

Alors lui aussi, il aura joué du rap et de la soul, notamment en accompagnant D'Angelo ou Erykah Badu, même si il a passé le plus clair du temps de sa trop courte vie à composer du jazz et à jouer du jazz. C'est Roy Hargrove dans son disque Family, et le titre que je vous ai extrait se nomme Pas de Trois.

À présent, voici le pianiste Boyan Z. Eh bien, il est en solo dans ce disque, parce que le disque est nommé Solo Obsession. Ce n'était pourtant pas une obsession évidente, puisqu'il s'agissait de son premier album solo, justement. Nous sommes en 2000, voici Boyan Z.

Nous retrouvons Stefano Di Battista en quintette ici pour ce Blues for Michel. Blues for Michel, il parle évidemment de Michel Petrucciani. Et évidemment, je dis évidemment parce qu'il le fait souvent, il a invité son compatriote trompettiste Flavio Boltro. On va pas s'en plaindre. Stefano Di Battista quintette plus Flavio Boltro.

Un des disques les plus connus de Weather Report à présent, un des plus connus parce qu'ils commencent avec leur fameux Birdland, ils en ont vendu 500 000 exemplaires de cet album. Nous sommes en 77, donc avec la formation initiale, les créateurs, Joe Zawinul, le Wayne Shorter, Jaco Pastorius, et la batterie est tenue par Alex Acuña, qui était considéré à l'époque et qui l'est, je crois, toujours par ses pairs comme un des tout meilleurs percussionnistes de musique latine. Weather Report, a remake. A remark you made, une remarque que tu as fait.

Camille Berthaud, à présent, elle reprend le tube de Michel Legrand, Les Moulins de mon cœur. Elle a été invitée par Kyle Eastwood sur son disque cinématique où il réarrangeait et rejouait des bandes-sons de films, et pas seulement celles de son papa Clint Eastwood, mais d'ailleurs il en a composé certaines, Kyle Eastwood, de ses bandes-sons. Là, donc, il a proposé à Camille Berthaud de chanter ce Michel Legrand, Les Moulins de mon cœur.

Dernier disque en date de Michel Portal, voici MP85 et bien sûr on va retrouver un musicien entendu tout à l'heure. Pourquoi bien sûr? Bah parce que le jazz en France, en tout cas et dans tous les pays je crois, c'est une sorte de soupe qui s'agglutine tout à coup pour faire un groupe, des entités qui tournent avec tous, avec tout le monde. Ici c'est le pianiste Boyan Zedd qu'on a entendu tout à l'heure qui va accompagner des musiciens hors pair et notamment le tromboniste Nils Vogram qui est ici remarquable, ainsi que Lander Gislink à la batterie. Voici Michel Portal, ça s'appelle Jazzouli.

Retour au hard bop et retour dans les années 60 pour écouter le trompettiste Freddie Hubbard. Here to Stay, c'est le nom de son album. Il l'a enregistré le 27 décembre 1962, mais il a été diffusé sur Blue Note, sur le label Blue Note, seulement en 1976. Pour l'accompagner, Freddie Hubbard, il y avait Cedar Walton, Reggie Workman, Philly Joe Jones et bien sûr Wayne Shorter. Voici Freddie Hubbard.

Eh bien, vous êtes toujours sur Borderline, et puis on va écouter maintenant un thème qu'on reconnaît vite à la première note, on le reconnaît, c'est le fameux Isn't She Lovely de Stevie Wonder. Ce sont deux guitaristes qui l'interprètent là, Birelli Lagrène et Sylvain Lux, extrait de leur disque Best Minute, Isn't She Lovely

Chers auditeurices, c'était Régis Charles. Vous écoutez Borderline en direct depuis les studios de Radio Thorondaise, en direct si nous sommes mercredi, en rediffusion si nous sommes lundi, et quand vous le voulez sur radiotemps.com. J'espère que vous aurez apprécié cette visite du jazz tout azimut. Si c'est le cas, à bientôt pour un autre rendez-vous. Bon courage, restez jazz et puis portez-vous bien.

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1: Yes, bienvenue dans Rhythm Reggae, welcome. Yes, ça y est, c'est la douceur du reggae et la douceur du dub ce soir, Sin. Oui, ce soir c'est dub reggae, dub session. Yes, I dub vibes ce soir, yes. Yes, le dub arrive dans les studios de RTR, yes. Le dub c'est relax. Le dub, c'est une sensation de puissance enveloppante, Sin. Ce soir, dans Rhythm Reggae. Yes, ce soir dans Rhythm Reggae, yes, aïe, ce soir, écoutons ensemble le dub spatial, le space dub, bien sûr, meditation style ce soir, Sin. Écoutons tout de suite Bunnington Judah, Rough Out Dub, Respect Mr. Music.

Eh bien oui, le Dub Dub Music ce soir, c'est une spéciale émission Dub Style, Dub Music, Dub Spatial. Yes. Bien sûr, le Dub Music est né au milieu des années 60, bien sûr. Écoutons ici un des géants du Dub, Melodica Style, Augustus Pablo, bien sûr. Le morceau s'appelle Barbwire Dub. Yes, I. Original Reggae Dub Roots Style. Yes.

Allez, je vous emmène tout de suite à... Eh oui, je vous emmène tout de suite sur l'île de Sainte-Croix avec Midnight. Yes, I. Le morceau s'appelle Carboniferous Land Dub. Yes, I. Avec Benjamin Vought. Yes, I. Au chant. Mais là, c'est du dub, donc on n'a pas de chant aujourd'hui. Mais oui, ce soir, il n'y a pas de chant. C'est du dub style, du dub vibes. Yes, I. On vous invite ce soir, donc, à écouter ça, du bon dub, du dub special dub. Yes, I écoute ça, man. Yes, original style. Midnight. Yes, I écoute.

Ring ding, yes, yes, yes, yes. Voici le message Rasta, le message de Aimé Césaire. Yes, I. C'est quoi une vie d'homme? C'est le combat de l'ombre et de la lumière. C'est une lutte entre l'espoir et le désespoir. Entre la lucidité et la ferveur, sin. Message d'espérance, positive message. Yes. Allez, laissons-nous porter par la basse de Dennis Bowell encore une fois. Le morceau s'appelle Stealing Love, Rebel Style. Yes, I.

Allez, direction Jamaica style avec Sussupan Rasta. Yes, version dub Sussupan Rasta avec Nago Morris. Yes, Jamaica style, unity style. Yes.

Yes, I. Autre style de Sly and Robbie avec Gregory Isaac. Yes, I. Le morceau s'appelle Going Down, Down, Up.

Aïe, aïe, aïe, aïe, aïe, aïe, aïe, si je vous dis King Tubby au mix, mais oui, le master, le précurseur du dub style, le précurseur de la reverb style, yes, aïe, c'est King Tubby, King Tubby, on l'écoute ici, bien sûr, on l'écoute ici aux manettes, bien sûr, avec Cuss Cuss Rhythm, avec de Lloyd Robinson, Bunny Lee and Dragravators, yes, aïe, on écoute King Tubby, King Tubby, King Tubby, King, King, King, King, King, King, yes, aïe, yes, écoute ça, man. Respect style, yes, I.

Allez, autre style de King Tubby avec Augustus Pablo au Melodica. Le morceau s'appelle Pablo Desire. Desire, yes I, Melodica style, Melodica vibes. Yes, King Tubby, Augustus Pablo, yes.

Roots Style Roots Dub. Yes. Allez, Willie Williams, une production de King Shiloh. Yes, I Lang. Lang of Days. Yes, I Lang of Days Dub Style. On continue avec cette vibe-là de cette vibes de Willie Williams. Écoute ça, man.

Allez, yes, pour terminer la session, yes, I, pour terminer le dub special, yes, I, avec Pablo Baldini, yes, I, figure avec un featuring, bien sûr, featuring de Empress Sativa, version dub de Boom Wadadadeng, Wadadeng, Wadadeng, Boom Wadadeng. Yes, I, Empress Sativa, Pablo Baldini, yes, I, écoute ça, man.

SI Big Up à Donald Fouette Sound System Style. Yes, remerciements à RTR Radio Temps Rodez pour la diffusion de l'émission. Wow, wow, wow, wow, wow, wow, wow. Big thanks. 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